0: pas leur engagement, cela risquerait d'entraîner un effet domino chez les autres bailleurs et de créer des effets encore plus néfastes pour les pays les plus pauvres.
1: Alors on peut dire que si les États donnaient plus d'argent, la pauvreté reculerait considérablement.
0: Il faut rester mesuré. L'APD, l'aide publique au développement, est importante, c'est vrai, notamment en raison de son effet de levier. Mais ces montants restent vraiment minimes par rapport aux transferts d'argent des travailleurs émigrés ou aux investissements directs à l'étranger des entreprises. Bien qu'essentiel, l'APD ne représente finalement que l'un des flux de capitaux reçus par les pays en développement.
1: Et puis on ne peut pas raisonner non plus qu'en termes quantitatifs.
0: Oui, effectivement, au-delà de la quantité, c'est vraiment la qualité qui importe et l'utilisation qui est faite des fonds alloués au développement. Il y a aussi un besoin de cohérence avec les autres politiques qui sont menées, qu'elles soient économiques ou migratoires. En effet, il peut être positif que les pays du Nord aident financièrement ceux du Sud, mais si les pays en développement voient leurs intellectuels partir au Nord, comme en témoigne le phénomène de fuite des cerveaux, cela les affaiblit aussi. C'est ainsi qu'un certain nombre d'économistes, comme le nouveau prix Nobel d'économie 2015, Angus Deaton, pointent le besoin de cohérence et peuvent se montrer assez critiques, finalement, vis-à-vis de l'aide publique au développement.
1: Alors, ce qu'on peut retenir à ce sujet, c'est que l'aide publique au développement joue un rôle de moteur, en quelque sorte, qui impulse toute une dynamique de développement et entraîne d'autres aides, d'autres investissements. Donc, elle n'est pas suffisante en soi, mais elle reste nécessaire. Alors si vous souhaitez en savoir plus, on vous donne rendez-vous sur le blog du CEL. Également, vous pouvez retrouver l'émission La Chronique en podcast sur le www.radioarc-en-ciel.com. Et on vous donne rendez-vous la semaine prochaine. Merci Nicolas. 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
1: Ce que j'aime chez les Allemands, le sport. On nous entraînait au sport. J'adorais. Courir, sauter, en long, en hauteur. Et voilà, j'adorais ça. Après, je restais, oui, je faisais de la gymnastique. J'ai continué à faire la gym avec mon mari. J'aimais bien nager, surtout dans la mer. Mon mari disait, tu vas pas trop loin. Je dis, non, non. Et après, tu me voyais plus. Je suis encore là. Alors, on a fait du ski. Et toute la semaine, mon mari et moi, on allait faire de la gym. D'abord, une heure de gym et après, une heure courir. Et ça, c'était à Lingo. Mais j'adorais. Encore maintenant, j'aime bien marcher.
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1: Le pouce levé selon les Romains. J'aime, tu vis. Le pouce levé fait partie de notre langage quotidien. On le retrouve dans le monde physique et dans le monde numérique. Grâce aux réseaux sociaux, on peut lever le pouce avec un clic de la souris. Ainsi, on transmet un message efficace pour dire « j'aime » ou bien « j'approuve » et encore « ça me va ». D'ailleurs, on utilise de plus en plus la traduction anglophone de « j'aime » avec le mot « like ». Le pouce levé est un symbole international et un symbole très ancien. Si on remonte un tout petit peu en arrière, on retrouve le pouce levé dans l'Antiquité romaine. Pour se distraire, les Romains n'avaient certes pas accès à des photos inépuisables de chats et de chiens via les réseaux sociaux, mais ils avaient le combat des gladiateurs. Et ce type de combat était le spectacle favori de la foule romaine. L'affrontement de deux adversaires, les hurlements de la foule, le son des armes qui se heurtent, et le verdict des spectateurs pour déterminer le destin du perdant avec un simple geste du pouce. Juvénal, un poète satirique romain, nous en parle.
2: Maintenant, ils donnent leur propre spectacle. Pouce vers le haut, pouce vers le bas, et les tueurs, épargnés ou tués. Puis, ils retournent à la participation de fêtes privées.
1: Pour nous, un pouce levé signifie « j'aime ». Mais pour un gladiateur vaincu, c'était une question de vie ou de mort. Si la foule lui présentait leur pouce levé, alors le gladiateur était épargné.
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2: Bonjour chers auditeurs et bienvenue à Eurovillage, l'émission d'Annette German. Lors de ce projet, nous allons découvrir les personnes qui se sont déplacées ici à Strasbourg pour contribuer au fonctionnement de la plus ancienne institution européenne, le Conseil de l'Europe. Chaque personne qu'on va rencontrer va nous parler de leur pays et leur rôle dans le travail pour protéger les droits de l'homme, renforcer la démocratie et assurer la prééminence du droit en Europe. La dernière fois, notre invité Jamie Brown de la Division de la Criminalité Économique et de la Coopération a nous appris un idiome irlandais que notre traducteur automatique a traduit ainsi.
3: Les yeux d'un ami sont un bon miroir.
2: C'était à vos chers auditeurs de trouver l'équivalent français de cette expression et il s'avère qu'il existe une traduction directe de cet idiome, le meilleur miroir est l'œil d'un ami. Mais j'ai beaucoup aimé aussi l'idiome indien proposé par Mathias, celui qui a un ami véritable n'a pas besoin d'un miroir. Merci à tout le monde d'avoir participé et soyez attentifs à la rubrique Miam pour votre prochain idiome. Cette fois, on voyage pas très loin d'Irlande. Notre invité, Nigel Smith, vient du Manchester au Royaume-Uni. Et avec Nigel, on va également découvrir le service de la communication interne du Conseil de l'Europe, où il travaille depuis 3 mois. Mais ce n'est pas son premier travail au Conseil. En fait, il a commencé en 1990 par un stage au Conseil et également dans une station radio ici à Strasbourg. Suite aux quelques années au Kenya et puis en retour au Royaume-Uni, Nigel est revenu en 1998 pour faire sa vie ici à Strasbourg. Et maintenant, depuis quasiment 20 ans, il travaille au Conseil de l'Europe. Il parle l'anglais, un peu de swahili, un peu d'allemand. Et après avoir vécu plusieurs années en France, il a également appris le français. Du coup, pas de système de traduction de Eurovillage aujourd'hui. Donc allez, c'est parti. Préparez vos passeports. On va au Royaume-Uni.
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2: Le Royaume-Uni, un pays dont on attend tellement de nouvelles et qu'on regarde avec inquiétude pour voir comment se déroulera sa séparation d'Union européenne. C'est un pays qui se trouve sur une île et qui a une histoire longue et compliquée. Actuellement, il est composé de 4 nations constitutives, l'Angleterre, l'Écosse, le Pays de Galles et l'Irlande du Nord. J'avais toujours l'impression que le Royaume-Uni égale la pluie. Et Nigel, qui vient du nord-ouest de l'Angleterre, avait cela à dire au sujet.
5: C'est variable, je pense. Moi, je viens de Manchester. Manchester est connu parce qu'il pleut tout le temps. C'est gris tout le temps. Par contre, si vous êtes dans le sud, à Brighton, à Londres, c'est une autre ambiance. Mais c'est un beau pays, vraiment. C'est un plaisir de voyager en Angleterre. En Écosse, c'est vers des autres régions. C'est un pays du nord, quand même. C'est un pays du nord de l'Europe. Donc, il fait froid dans certaines régions. Mais aussi, il y a beaucoup de pluie, comme partout. Peut-être les différences, ce n'est pas comme en France ou en Espagne. Mais quand même, c'est un pays avec des régions intéressantes du point de vue géographique.
2: Le Royaume-Uni est le 22e pays le plus peuplé au monde, avec une population estimée à 65,1 millions d'habitants. Quand Nigel a y retourné après plusieurs années d'absence, il a reconnu que le pays a beaucoup changé, qu'il s'est diversifié. Maintenant, dans les rues des grandes villes, on entend des dizaines de langues différentes et également, être différent n'est plus égal à être exclu.
5: Partout dans le monde, il y a un mouvement de peuple énorme. En Europe, on a l'impression qu'on est le centre de tout, mais ce n'est pas vrai. Quand j'étais au Kenya il y a 25 ans, il y avait dans l'ouest du Kenya une grande camp des réfugiés. Parce qu'il y a tellement d'instabilité partout. Donc forcément, les gens partout sont obligés à rencontrer les autres personnes et trouver un moyen d'être en paix avec les gens qui arrivent dans le pays. Quoi. Et aussi, je pense que toutes les personnes qui viennent de notre pays ont intérêt d'apprendre et souhaitent apprendre une langue. Dans mon ancien travail au Conseil de l'Europe, j'ai discuté beaucoup avec les gens qui travaillent pour la Commission contre le racisme. Ils proposent les rapports sur chaque pays. J'ai discuté avec l'expert qui a préparé le rapport. Il a parlé de Finlande. C'est une langue assez difficile à apprendre. Mais les gens qui arrivent, qui cherchent l'asile en Finlande, ils souhaitent apprendre la langue. Parce qu'on sait que le moment qu'on apprend une langue, on est capable de trouver un travail, on est capable de discuter avec nos voisins, on peut peut-être tomber amoureux pour quelqu'un, on peut jouer le sport, on peut faire beaucoup de choses. Donc la langue est très très très importante.
2: Pour l'instant, les lieux préférés de nos invités ont toujours été quelque part dans la nature. Vous allez être étonnés d'apprendre que le lieu préféré de Nigel se trouve non seulement dans une ville, mais aussi dans le passé. Préparez-vous, parce que tout de suite, Nigel nous amène à Londres dans les années 1980.
5: La Grande-Bretagne n'est pas Londres. L'Angleterre n'est pas Londres non plus. Par contre, Londres est magique. Pour moi, qui aime bien la musique, qui aime bien la culture, qui aime bien le mélange des gens, un concert à Londres. Dans ma tête, maintenant, j'ai les souvenirs des boîtes comme Ronnie Scott. C'est un boîte très connu pour le jazz, mais moi, j'étais là pour voir... Pour moi, un groupe mythique, c'est Brand New Heavies. Et on est là pour apprécier la musique. C'est les gens de partout. L'ambiance est terrible, très chaude. Un lieu très intime. On est très serré. On danse, on est là pour un groupe qui était pour moi extraordinaire. Ronnie Scott, c'est très, très connu. Il y avait les concerts des artistes qui sont déjà connus, mais aussi les artistes qui voient une croissance dans leur carrière. Et c'est ça qui est extraordinaire. Parce que moi, quand j'ai écouté le Brand New Heavies, c'est pas un groupe que j'ai connu avant. J'avais le sentiment que j'étais là quand le groupe a vraiment commencé, quoi. On entendait l'énergie du groupe, on entendait les musiciens qui disent « j'accroche et c'est notre moment, quoi ». C'est vraiment un jazz club, c'est l'ambiance d'une autre période. La musique live domine, quoi. Et on avait le sentiment que c'est quelque chose de lourd et c'était vraiment quelque chose de grand.
2: Si cela, chers auditeurs, vous a donné envie d'aller voir comment est-ce que ce lieu mythique a développé depuis les années 80, je peux vous rassurer que Ronnie Scott existe toujours à Londres. Il se trouve sur 47 Frith Street, dans le quartier Soho. Par contre, je vois également que quasiment toutes les soirées jusqu'à fin de février sont sold out, comme on dit en anglais. Et il y en a chaque soir en concert à Ronnie Scott. Le nombre de l'artiste qui y passe est vraiment impressionnant. Et Nigel le remarque aussi.
5: C'est ça qui me manque à Strasbourg. Même si à Strasbourg, il y a énormément des événements, des festivals et tout ça. Mais semaine après semaine à Londres, on a l'opportunité d'écouter les grands stars. Parce que tout le monde doit faire un concert à Londres. You've got to make a stop in London. Et donc c'est ça, c'est l'accès aux grands musiciens qu'on aura si on habite dans une grande ville.
2: Mais la musique n'est pas la seule chose que Nigel trouvait un petit peu différente ici en France et qui lui manque un petit peu.
5: Mes parents viennent de Trinidad et Tobago, des Antilles. Forcément, il y a les choses que j'ai mangées toute ma vie, que je n'ai pas mangées depuis 20 ans. Ça, c'est dur, c'est dur. Les cuisines de Trinidad et Tobago, c'est un mélange entre les cuisines données aux esclaves et la cuisine proposée par les Indiens qui sont arrivés pour remplacer les esclaves. Pour moi, c'est le meilleur du meilleur. Donc, ça me manque. Le foot, mais maintenant, c'est facile à regarder le foot à la télé. Certains amis aussi. Ici en France, l'idée d'une soirée, c'est pas du tout comme en Angleterre. Je n'ai jamais assisté à autant de soirées où il y avait les lumières fluorescentes. On est là pour discuter, pour parler et pas pour danser dans la maison des gens. On apprend des choses. Par contre, les choses me manquent, mais pas trop, quoi. J'ai découvert ici le choucroute. J'ai découvert couscous, les choses que j'ai jamais mangées en Angleterre. Donc aussi, ça me fait plaisir aussi.
2: C'est toujours sur la nourriture qu'on finit notre voyage au pays d'origine de nos invités. Je ne sais pas si c'est le cas pour vous, mais quand Nigel dit que la cuisine des Antilles est la meilleure au monde, ça me donne très très envie de la goûter. Bon, avant que je mange le micro, et pour finir notre visite au Royaume-Uni, écoutons le groupe britannique que Nigel a découvert dans son lieu préféré à Londres. Cela veut dire voyageons dans le temps pour écouter The Brand New Heavies, Never Stop. 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

0: C'était Never Stop par le groupe du Royaume-Uni The Brand New Heavies. Vous écoutez Eurovillage avec Annette et aujourd'hui on va découvrir le Conseil de l'Europe du point de vue du Britannique Nigel Smith. Alors restez avec nous.
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0: Le sujet du jour est le service de la communication interne qui s'occupe, comme Nigel l'avait dit très laconiquement.
2: Le service de communication interne s'occupe de la communication interne.
0: Bon, c'est ça, émission terminée. Non. Bien sûr, comme d'habitude avec le Conseil de l'Europe, c'est plus compliqué que ça. Pourquoi a-t-il un service entier dédié à la communication entre ceux qui travaillent au Conseil de l'Europe? Pour communiquer, ne suffit-il pas d'envoyer un texto, appeler quelqu'un ou envoyer un mail? Il s'avère que non. Il y a plus que 2000 employés au Conseil de l'Europe. Ce sont les gens qui travaillent dans plusieurs départements, plusieurs bâtiments et même plusieurs pays. Également, juste comme les délégations représentatives, des gens qui travaillent au département spécifique viennent de divers pays. Cela signifie une équipe qui est quand même très très grande et très divers. Comment faire en sorte que tout le monde sache exactement quel service a publié un rapport aujourd'hui? Quand est-ce qu'il y a des conférences ou des formations prévues pour les salariés ou qui est qui en fait?
2: Il y a un site web à maintenir, l'avis du Conseil de l'Europe est sur les deux portails. C'est sur l'Internet pour l'externe, mais aussi sur l'intranet. On écrit les news qui sont sur le site interne du Conseil. Il y a un système de news et les gens sont formés pour écrire les news. Après, les news arrivent, on traite les news, on publie. La gestion de news est très importante. On doit regarder pour voir que la news respecte les normes. Il y a un travail de négociation parce que, quand même, le Conseil Europe reste une organisation diplomatique, c'est une organisation des avocats. La façon d'écrire pour la communication n'est pas toujours comprise par tous les gens qui travaillent dans les autres services, donc il y a un travail de négociation. Il faut encourager les gens d'écrire dans une façon qui va faire passer le message dans la meilleure façon possible. On veut que les plus en plus de gens regardent l'intranet. C'est important. Et donc, il faut améliorer nos compétences pour que les produits sur intranet soient intéressants et que les gens disent « Oui, je dois regarder au moins 2-3 fois par jour ».
0: Si vous vous souvenez de l'épisode précédent d'Eurovillage, nous avons discuté de la quantité de lectures nécessaires pour pouvoir travailler sur les projets au Conseil de l'Europe. Évidemment, il faut se motiver pour passer sa pause sur Intranet, pour lire encore à propos le travail. Mais Nigel nous a dit que le travail n'est pas la seule chose qui est mise en lumière sur l'intranet.
2: On fait des vidéos, on fait des podcasts, il y a une vie au Conseil Europe, on est là pour travailler bien sûr, mais il y a une vie, il y a pas mal d'activités qui aident les gens de se sentir plus à l'aise au travail, de se sentir plus heureux au travail, et on doit aussi mettre la lumière sur ces activités aussi. Par exemple, quelque chose que j'ai fait récemment, il y avait un concert du choral du Conseil Europe. J'ai fait des photos. Pourquoi? Parce que, c'est un moyen de valoriser le travail et le talent des chanteurs, mais aussi peut-être d'encourager les autres. Donc, il y a pas mal de choses qui se passent au Conseil de l'Europe. Et donc, il faut faire ce qu'il est l'information, partager les informations. Les tâches sont variées.
0: Comme nous sommes en train de découvrir sur Eurovillage, le travail du Conseil de l'Europe est alimenté beaucoup par la fidélité aux idéaux et la volonté de toujours s'interroger sur soi-même, de faire mieux et d'aider aux autres de faire mieux aussi. Le Conseil de l'Europe fait ce travail pour le monde entier, en produisant les conventions, recommandations et indiquant les choses auxquelles il faut faire attention. Et oui, même si les institutions comme le Conseil de l'Europe des fois semblent très distantes et fermées, elles sont aussi composées de personnes qui ont leurs bonnes et mauvaises journées, leurs heures de doute, et des fois ils ont besoin d'être motivés. Et à ce moment-là, le service de la communication interne où travaille Nigel est là également pour motiver et encourager les gens à toujours continuer à rechercher l'idéal.
2: Il y a énormément de rendez-vous avec les services différents parce qu'il y a les news pour maintenant, il y a les news à proposer, à développer. Aussi, il y a pas mal de consulting, comment se dérouler une campagne. Par exemple, il y avait les campagnes pour promouvoir les meilleures ambiances au travail, arrêter l'harcèlement des gens, pour favoriser une conscience écologique. pour encourager les gens de s'impliquer dans les activités sportives. Il y a pas mal de choses pour lesquelles le service communication essaie de proposer une aide. Quand on travaille dans l'externe pendant 10 ans et demi, comme j'ai fait, et maintenant on travaille à l'interne, je suis agréablement surpris par l'impact de l'interne. On a un public et on doit utiliser toutes nos compétences pour répondre à leurs besoins, chercher les gens, encourager les gens de regarder les news sur Intranet.
0: Comme on le voit, c'est un grand travail que fait le service de la communication interne du Conseil de l'Europe. Et on a vu le rôle important que joue la négociation, même quand il s'agit de communiquer juste dans une seule organisation. On entend souvent que les politiciens ne font que parler, et je ne suis pas ici pour vous convaincre que c'est vrai ou pas vrai. Mais, comme vous avez vu aujourd'hui, parler, communiquer, c'est un métier qui sert de système circulatoire pour n'importe quelle organisation, institution ou société. Et finalement, parce que tous les vœux dits sur Eurovillage vont se réaliser, voici le vœu de Nigel pour le Conseil de l'Europe.
2: Moi, je veux que le Conseil de l'Europe, après 70 ans, aura encore plus le soutien des pays membres, parce qu'une institution qui défend les droits de l'homme est absolument nécessaire. Parce qu'on a vu, ma vie est différente que la vie de mes parents. Mes parents sont venus en Angleterre, ils ont cherché une maison, ils ont vu les affiches, pas de noir, pas d'Irlandais, pas de chien. Et maintenant, on ne voit pas ça. Mais il faut lutter pour le progrès. Les préjugés, les stéréotypes, on peut affirmer ça parce qu'on est contre l'idée d'être politiquement correct. Le Conseil Europe est là pour dire attention. Attention. C'est pas du tout un bon rôle parce que vous êtes toujours un parti pupa, quoi. Vous êtes toujours les gens qui disent attention, il y a des dangers. Mais moi, j'ai déjà passé le temps dans l'Europe. Et moi, je peux dire que c'est un grand bonheur d'être ici. On doit continuer ce progrès-là. Et c'est les institutions comme le Conseil Europe qui sont importants pour continuer ce progrès qu'on a en Europe. Et je pense que le Conseil Europe favorise le bonheur des gens qui vivent en Europe. Donc ça, c'est mon souhait pour le Conseil Europe. Je veux que le Conseil Europe continue à maintenir son rôle et que tous les combats de l'avenir, le Conseil Europe reste au premier rang des défenseurs des droits de l'homme pour tout le monde.
0: Pour finir la deuxième partie de cette émission et avant qu'on passe à la collection d'autoportraits culturels du Royaume-Uni, écoutons la deuxième chanson proposée par Nigel, le groupe Brown Sugar, qui nous joue D'Angelo.

0: C'était Brown Sugar d'Angelo. Vous écoutez Eurovillage, votre rendez-vous européen. Et maintenant, c'est la rubrique Miam.
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2: Je suis la machine intelligente d'autoportrait multiculturel dit Miam. J'existe pour récolter des informations pour le grand projet d'Eurovillage. Le collage ultime d'autoportraits culturels des pays membres du Conseil de l'Europe. Accès à l'entrée sur le Royaume-Uni par Nigel Smith. Accordé dans 3, 2, 1... Initiation de la phase Fast and Curious. Une personne ou une chose pour laquelle votre pays est connu.
3: La reine d'Angleterre. La reine du Royaume-Uni est le symbole du pays. La famille royale, c'est le plus connu du monde. Toute ma vie, c'est la même reine, quoi. Donc, je pense qu'elle est symbole, une des symboles de Grande-Bretagne.
2: Si votre pays pourrait être un animal, lequel serait-il?
3: Un renard.
2: Trois mots pour capturer l'essence de votre pays.
3: Drôle, créatif, nostalgique.
2: Initiation de la phase stéréotype factation.
4: Est-ce que c'est vrai que dans les maisons au Royaume-Uni, il y a des tapis partout, même dans les salles de bain?
3: Oui, c'est vrai. Oui, parce qu'en fait, j'ai découvert le parquet quand je suis arrivé en France. Il fait froid, il n'y avait pas le chauffage partout. Il y a une raison pour laquelle les gens font les choses, quoi. Donc, il doit y avoir une raison derrière ça. Mais je pense que les choses sont en train de changer. Mais c'est vrai, les tapis partout, c'est vrai.
4: Est-il vrai qu'il est interdit de mourir dans les chambres du Parlement?
3: Peut-être c'est vrai, oui, peut-être. Il tient le corps et ils vont mettre dehors. je ne suis pas sûr.
4: Robot explication. Cette loi est une légende urbaine très populaire. Mais c'est une interprétation erronée de la loi de 1988 sur les coroners, selon laquelle le coroner de la maison de la reine a compétence pour enquêter sur un décès dans un palais royal.
2: Initiation de la phase, collection d'un idiome.
3: Every dog has its Saturday. Or, everybody leaves footsteps in the snow.
2: Traduction littérale.
5: Chaque chien a son samedi. Ou, tout le monde laisse des empreintes de pas dans la neige.
2: Le plus proche expression en français. Erreur.
0: Et c'est encore à vous, chers auditeurs, de trouver l'équivalent français ou en français d'un ou des deux idiomes anglais proposés par Nigel. Le seul indice que je peux vous donner, c'est que les deux ont un sens similaire. Et pour le trouver, pensez au passé individuel. C'est tout ce que je veux dire. Réfléchissez bien et envoyez-nous vos réponses sur annette@radioarc-en-ciel.com.
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0: Nous sommes arrivés à la fin du 4e épisode d'Eurovillage. Merci au monsieur Nigel Smith d'avoir participé. J'ajoute l'autoportrait culturel du Royaume-Uni au collage d'Eurovillage. Et bien sûr, merci à tous qui nous ont écoutés. Pendant les vacances de Noël, Eurovillage dort comme un ours dans sa cave. Mais faites attention aux rediffusions si vous voulez réécouter et c'est rafraîchir les détails, les sujets dont on a parlé avant. Sinon, je vais voir l'année prochaine. Je vous laisse sur les belles notes de la troisième chanson proposée par Nigel Smith, qui est « As » de Stevie Wonder. Encore une fois, merci de nous avoir écoutés et à bientôt.

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1: Avec Ritz Randriam Ampandri, coach sportif chez Work Inside Out, le mot imposé est aujourd'hui égaré.
2: Alors le mot égaré, ça me fait penser un petit peu à des choix de vie. Par exemple, moi j'ai fait mon parcours scolaire dans un domaine et je me suis senti particulièrement pas bien dans ce domaine-là. Je me suis senti surtout beaucoup égaré, dans le sens où je savais pas ce que je faisais dans ce milieu. Le fait de s'égarer, ça permet aussi de prendre du recul sur tout ce qu'on fait, prendre du recul sur la vie, prendre du recul sur pourquoi on fait les choses. Pour moi, c'est pas un mot négatif, c'est plutôt un mot qui me permet de dire, bon, je sais pas ce que je fais dans cette situation, je sais pas pourquoi j'ai choisi ça, mais je prends le temps de pouvoir analyser pourquoi j'ai choisi ça pour pouvoir derrière me laisser peut-être porter par la vie. La conscience de l'égarement, c'est le moyen de trouver son chemin. On peut faire des erreurs dans notre vie, notre parcours, mais quand on prend conscience que les choses arrivent et qu'on comprend pas forcément pourquoi, après ça nous permet d'avoir plus de, peut-être de discernement pour avancer.
0: 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Un mot, un invité, une minute pour un instantané de ce

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1: Dans la petite zone artisanale du Neudorf se cache un petit atelier atypique. Maurice Salmon, le propriétaire, est relieur d'art, un métier ancien dont les premières traces remontent au 6e siècle. Maurice Salmon le dit lui-même, c'est un passionné de livres. Il restaure des livres anciens allant du Moyen-Âge à des temps plus contemporains. Mais toujours avec amour, bien évidemment, et surtout toujours en prenant en considération l'histoire du livre, comme il nous l'explique.
2: Il y a la passion du livre et la passion de la reliure. Pour moi, chaque livre amené est un objet unique, même s'il vient d'une série. Et donc, pour moi, c'est important de considérer que ce livre est unique dans la mesure où il est le livre que le client a et qu'il vient faire relier ce livre particulièrement. Donc, je le travaille avec cet esprit-là d'unicité et de choses qui va être transmise, donc qui doit garder son jus.
1: Même si la restauration de livres anciens est l'une des activités principales de Maurice Salmon, il y a un autre aspect du métier de relieur d'art qu'il apprécie particulièrement.
2: Alors bien sûr, il y a la restauration, mais aussi l'aspect créatif. Donc la reliure d'art rentre dans cet aspect, c'est-à-dire à partir de textes, notamment je parlais de Jabès et de Dante, à partir de ces textes-là et de ces livres qui sortent, créer, faire de la création sur le livre lui-même.
1: Un métier qui le passionne, mais selon Maurice Salmon, le métier de relieur d'art est tout de même un petit peu difficile dans la mesure où il requiert beaucoup de compétences techniques et de qualité.
2: C'est un métier qui est difficile à apprendre, très long, et qui demande beaucoup d'opérations, qui demande aussi beaucoup d'attention, patience, un sens artistique assez aiguisé. C'est difficile parce qu'il y a beaucoup d'opérations très pointues. Or, chaque opération doit être bien faite si on veut un résultat correspondant à la fin pour avoir un bon résultat, quoi. Qualité, attentionné, précis, le goût du livre quand même, le goût aussi de l'histoire parce que notre métier a quand même une histoire de l'art assez importante.
1: Relieur d'art, ce n'est cependant pas un métier qui se perd selon Maurice Salmon puisqu'il est lui-même formateur. Même si peu de formations existent, c'est vraiment un plaisir pour lui de former des futurs relieurs dans son petit atelier artisanal au Neudorf.
2: Alors, il y a eu un moment où on a eu un peu de danger, mais là non, puisque là, je suis moi-même formateur en reliure et depuis plusieurs années, je forme 3-4 futurs relieurs qui passent un CAP. C'est un métier qui est en train de, à mon avis, qui est en train d'être redécouvert. L'apprentissage, à mon avis, va changer un peu de forme. C'est plutôt des gens qui ont des fois une formation déjà universitaire, qui ont déjà fait des études, qui formation initiale pour un CAP, il faut déjà 2 ans, mais pour se former, il faut une vie. Tout à fait, on passe son temps à apprendre.
1: Relieur d'art est donc un métier très ancien qui, malgré les apparences, ne se perd pas puisque selon Maurice Salmon, on aura toujours besoin de gens pour restaurer les livres anciens. C'est également un métier qui nécessite de la patience et surtout de la précision, ce qui en fait un métier évidemment un petit peu plus difficile. Mais il n'en reste pas néanmoins très très beau. Un métier également où il faut être passionné d'histoire, passionné de lecture et surtout passionné de livres.
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0: 1971, à Düsseldorf, Allemagne de l'Ouest. Les deux jeunes hommes Klaus Dinger, batteur, et Michael Rotter, guitariste, s'apprêtent à quitter la machine qu'allait devenir le groupe Kraftwerk pour former le groupe qui obéirait enfin à leur vision. Ce groupe, Neu.
1: Un peu d'histoire.
0: Comme le disait le chanteur Iggy Pop, mettre des mots sur Neu, c'est un sacré truc. Neu a un son qui, selon lui, fournit l'espace qui n'autorise que son accès à la beauté. Une forme de psychédélisme pastoral, si l'on veut. Sans doute, leur style se définit-il de manière ultime sur le morceau Allo Gallo. Premier morceau issu de leur premier album sorti en 1972. On y entend ce rythme, que l'on appelle alors le motoric beat. Ensuite, les effets sonores que l'on peut entendre, comme autant de sons de guitare triturés, puis texturés, les bandes passées à l'envers. Le style de Neu est très simple, tellement humble qu'il est sans doute aussi celui le plus ambitieux.

0: N'oublions surtout pas l'apport immensément important du producteur allemand Conny Plank, qui produira un bon nombre de groupes allemands de cette période, que les journalistes anglais, dans un geste pas très germanophile, réuniront sous l'appellation Krautrock, le rock chou, les krauts étant le doux sobriquet utilisé par les British pour qualifier les soldats allemands.
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0: Nous sommes en 1975, et après un deuxième album sobrement intitulé Neu 2, Neu sort son troisième album, non moins sobrement intitulé Neu 75. Sur cet album, les divergences entre nos deux protagonistes, Michael Rother et Klaus Dinger, se font de plus en plus ressentir. Rother se consacre de plus en plus au field recording, à la musique ambiante, et propose des textures toujours aussi planantes. Alors que Dinger a de plus en plus de mal à cacher ses penchants pour le rock'n'roll et une musique qui serait un peu plus péchue et dynamique. En résulte un consensus entre les deux. Chaque face du vinyle adopterait deux attitudes différentes. La première, mélodique, la seconde, rock, voire carrément punk avant le punk. Sur cette face B, donc, un morceau dont le titre inspirera David Bowie. Son titre, Hero. On écoute.

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3: Chaque jour, un brin de culture générale sur le monde digital. Aujourd'hui, dans Daily Binary, on va s'intéresser à un sujet qui dépasse l'entendement. Ne vous attendez pas à pouvoir en obtenir un chez vous, car vous n'aurez vraisemblablement pas la place, à moins de vivre dans un bunker souterrain. Aujourd'hui, on parle de superordinateurs.
4: Si l'évolution de l'ordinateur a été plutôt atypique, avec au départ un étage entier d'immeubles pour réussir à effectuer une simple addition, les choses ont bien changé depuis. Les constructeurs ont cherché à toujours les rendre plus petits tout en augmentant la performance. Le développement des microprocesseurs fait qu'on arrive désormais à faire tourner des programmes très performants dans des ordinateurs à peine plus grands qu'une pièce de monnaie.
3: Puis est venu l'avènement des superordinateurs, une taille démesurée pour une puissance de calcul inégalée. Ces supermachines sont capables de réaliser des prouesses technologiques. Et on en est arrivé à un point où il y a une farouche compétition entre les différentes entreprises qui les produisent.
4: À l'heure actuelle, en 2022, l'ordinateur le plus puissant est japonais. Il s'appelle Fugaku et a été mis en service par une entreprise du nom de Fujitsu, en référence au célèbre mont Fuji du pays du soleil levant.
3: Sa puissance de calcul correspond à environ la puissance de 5 millions d'ordinateurs portables de dernière génération. Et surtout, il est 2,5 fois plus puissant que le deuxième du classement, l'ordinateur de la société IBM, que l'on connaît sous le nom de Summit.
4: C'était Daily Binary. Rendez-vous demain pour une nouvelle dose de culture générale
3: sur le monde digital.

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1: Je suis à Strasbourg depuis 60 ans. Je suis moitié algérienne, moitié charentaise. Je suis née à Constantine, la ville d'Enrico Macias. Comme mon papa, il était attaché militaire, on voyageait partout. J'ai passé la plupart de ma jeunesse en Charente, à Marseille. J'adore voyager. Dans n'importe quel pays, on apprend plein de choses. On découvre des choses, on fait des amis. J'ai fait une croisière de rêve juste après ma retraite, en 2011. Et j'ai gardé des amis depuis 2011 jusqu'à maintenant. Et puis, on parle de cette croisière et c'était vraiment formidable.
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1: J'étais pharmacien. C'était surtout dans la recherche. Faut trouver quelque chose pour la santé. Très important. J'ai pas trouvé grand-chose, mais bon, et un beau jour, j'ai eu un accident. J'étais brûlée. J'ai dû tout arrêter. Je vivais plus. J'étais une momie, Je respirais, ça s'arrêtait là. Et petit à petit, j'ai ressuscité. J'ai pas encore tout gagné, vous voyez. Et la vie, c'est une lutte. Sinon, on n'a rien, hein, quand on se bat pas. On tombe pas du ciel, hein, tout ce qu'on a. Je vous dis, tous les jours, en me réveillant, je mène un combat. Et je me laisse pas intimider, hein. Et d'ailleurs, je suis en train d'écrire un bouquin, hein, et c'est ma façon d'exister, si vous voulez.
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2: La dernière année, les canons tiraient jour et nuit. Nous, on jouait. Il y a un obus est passé au-dessus de nous, on l'a regardé et on a continué à jouer parce qu'on ne tenait plus compte de ce qui se passait autour. Et ça, c'est avant qu'on était libérés et après. Ça continuait pendant des mois, jour et nuit. Et ça, on a oublié. Les gens ne se rappellent plus. Ben moi, je m'en rappelle. Et on a souvent été touchés autour de moi. La bière Kronenbourg était bombardée. Et vous ne me croirez pas, ça sentait le vin. C'est qu'ils avaient dû faire du trafic. Ils ont dû mettre une... Et ça a été touché. Dans les rigoles, il y avait le vin et on ne pouvait pas en acheter à l'époque. Ça ne s'oublie pas.
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0: Bonjour à tous. À la une de l'actualité, l'aventure continue. L'équipe de France s'est qualifiée hier soir pour les demi-finales de la Coupe du Monde en battant le Maroc 2-0. Kylian Mbappé et Ousmane Dembélé ont marqué. Les Bleus sont dans le dernier carré du Mondial pour la troisième fois d'affilée. Prochain rendez-vous mardi prochain, soit contre l'Espagne, soit contre la Belgique. Et ce match se joue ce soir à 21h. Face à la nouvelle vague de chaleur, le Premier ministre Sébastien Lecornu réunit une nouvelle cellule interministérielle de crise ce matin au ministère de l'Intérieur. La canicule devrait durer au moins jusqu'à mardi avec un nouveau pic attendu dimanche. Aujourd'hui, 9 départements sont en vigilance rouge pour la canicule, 76 sont en orange. Attention aux bouchons sur les routes à partir d'aujourd'hui à cause des départs en vacances. Bison Futé annonce du noir dans le sens des départs en Auvergne-Rhône-Alpes. C'est rouge partout ailleurs, ce sera pire encore demain. Avant de partir, essayez de checker la voiture histoire d'éviter les pépins sur la route. Écoutez les conseils de ce garagiste.
1: Pression des pneus, les niveaux, qu'il y ait bien la clim qui marche parce que s'il y a des enfants ou des animaux, c'est important. On va essayer de prendre à l'avance deux fois et les balais d'essuie-glace s'ils traversent une région où il pleut. L'état des pneus, c'est super important selon où ils vont. Il faut qu'ils fassent confiance à un professionnel et pas à ChatGPT. On est vraiment là pour ça et pour leur rendre service. Et surtout, de ne pas prendre rendez-vous au dernier moment.
0: Des propos recueillis par Mylène Debac et soyez prudents au volant. Une bonne surprise pour l'économie française, la Banque de France relève sa prévision de croissance à 0,2% au deuxième trimestre. L'institution prévoyait une stagnation. L'industrie et les services ont mieux résisté que prévu malgré la canicule et certains secteurs comme l'agroalimentaire ont même bénéficié des fortes chaleurs. Les auteurs présumés des attentats en Syrie arrêtés. Les autorités locales annoncent avoir interpellé les responsables des deux explosions survenues mardi à Damas pendant la visite d'Emmanuel Macron. Attaques qui ont fait un mort et 36 blessés. Elles ont été commises à côté de l'hôtel où séjournait le président de la République. L'identité et les affiliations des suspects seront dévoilés à l'issue de l'enquête, selon le ministre syrien de l'Intérieur. On termine par du cyclisme et Tadej Pogacar reprend le maillot jaune sur le Tour de France. Le Slovène a remporté hier l'étape pyrénéenne à Gavarnie-Gèdre avec 2 minutes 30 d'avance sur son principal concurrent Jonas Vingegaard. Le premier français Paul Sexas est arrivé 5e, Lenny Martinez 9e. Étape de plat aujourd'hui avec 175 km au programme et une arrivée prévue à Bordeaux. Voilà pour l'essentiel de l'actualité. Belle journée à tous.

Bonjour à tous, cette semaine dans le Point Lexico, on va parler éléphant. Si vous êtes comme moi et que vous oubliez toujours tout, on doit souvent vous dire que vous avez une mémoire de poisson rouge. En revanche, si vous avez une très bonne mémoire, on doit sûrement souvent vous complimenter d'avoir, je cite, une mémoire d'éléphant. Ce qui n'est pas mon cas, vous l'aurez compris. Mais alors, d'où vient cette expression? Eh bien, pour une fois, ce n'est pas une image, car les éléphants ont vraiment une excellente mémoire. Et oui, nos amis les pachydermes sont capables de mémoriser plusieurs infos, et ce de manière ultra précise et pendant très longtemps. Par exemple, ils savent se rappeler des chemins qu'ils empruntent tous les ans, ou bien les points d'eau où ils vont souvent, ce qui leur permet du coup de ne pas se perdre. Ils sont également capables de mémoriser les bonnes périodes et les bons lieux pour trouver les fruits, les bons fruits, les meilleurs fruits d'ailleurs, et ainsi les manger. Plus incroyable encore, si vous rencontrez un éléphant un jour et que vous lui montrez des signes d'affection, il y a de fortes chances pour qu'il vous reconnaisse, même après plusieurs années. Tout ceci est bien entendu le fruit de nombreuses études scientifiques. Même si l'on n'a aucune attestation écrite de cette expression et que donc on ne sait pas depuis quand elle date exactement, on peut quand même relativement dire que c'est une invention moderne. En revanche, pour ce qui est de la mémoire du poisson rouge, pas sûr que le lien soit aussi évident. On récapitule, l'expression « avoir une mémoire d'éléphant » tire son origine tout simplement du fait que l'éléphant est un animal qui a très bonne mémoire. Voilà, c'est tout pour aujourd'hui et moi je vous dis à la semaine prochaine pour une nouvelle expression française expliquée dans le Point Lexico. 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

0: Bonjour à tous. À la une de l'actualité, l'aventure continue. L'équipe de France s'est qualifiée hier soir pour les demi-finales de la Coupe du Monde en battant le Maroc 2-0. Kylian Mbappé et Ousmane Dembélé ont marqué. Les Bleus sont dans le dernier carré du Mondial pour la troisième fois d'affilée. Prochain rendez-vous mardi prochain, soit contre l'Espagne, soit contre la Belgique. Et ce match se joue ce soir à 21h. Face à la nouvelle vague de chaleur, le Premier ministre Sébastien Lecornu réunit une nouvelle cellule interministérielle de crise ce matin au ministère de l'Intérieur. La canicule devrait durer au moins jusqu'à mardi avec un nouveau pic attendu dimanche. Aujourd'hui, 9 départements sont en vigilance rouge pour la canicule, 76 sont en orange. Attention aux bouchons sur les routes à partir d'aujourd'hui à cause des départs en vacances. Bison Futé annonce du noir dans le sens des départs en Auvergne-Rhône-Alpes. C'est rouge partout ailleurs, ce sera pire encore demain. Avant de partir, essayez de checker la voiture histoire d'éviter les pépins sur la route. Écoutez les conseils de ce garagiste.
1: Pression des pneus, les niveaux, qu'il y ait bien la clim qui marche parce que s'il y a des enfants ou des animaux, c'est important. On va essayer de prendre à l'avance deux fois et les balais d'essuie-glace s'ils traversent une région où il pleut. L'état des pneus, c'est super important selon où ils vont. Il faut qu'ils fassent confiance à un professionnel et pas à ChatGPT. On est vraiment là pour ça et pour leur rendre service. Et surtout, de ne pas prendre rendez-vous au dernier moment.
0: Des propos recueillis par Mylène Debac et soyez prudents au volant. Une bonne surprise pour l'économie française. La Banque de France relève sa prévision de croissance à 0,2% au deuxième trimestre. L'institution prévoyait une stagnation. L'industrie et les services ont mieux résisté que prévu malgré la canicule et certains secteurs comme l'agroalimentaire ont même bénéficié des fortes chaleurs. Les auteurs présumés des attentats en Syrie arrêtés. Les autorités locales annoncent avoir interpellé les responsables des deux explosions survenues mardi à Damas pendant la visite d'Emmanuel Macron. Attaques qui ont fait un mort et 36 blessés. Elles ont été commises à côté de l'hôtel où séjournait le président de la République. L'identité et les affiliations des suspects seront dévoilés à l'issue de l'enquête, selon le ministre syrien de l'Intérieur. On termine par du cyclisme et Tadej Pogacar reprend le maillot jaune sur le Tour de France. Le Slovène a remporté hier l'étape pyrénéenne à Gavarnie-Gèdre avec 2 minutes 30 d'avance sur son principal concurrent Jonas Vingegaard. Le premier français Paul Sexas est arrivé 5e, Lenny Martinez 9e. Étape de plat aujourd'hui avec 175 km au programme et une arrivée prévue à Bordeaux. Voilà pour l'essentiel de l'actualité. Belle journée à tous. 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
2: Oh ben nous, je sais qu'on était couchés, c'était le soir. Alors maman nous réveillait, elle nous disait « les enfants, réveillez-vous, réveillez-vous. Il y a la guerre !» Et il y a la guerre, nous sommes « Non, on a été libérés !» Pour moi, libérer, qu'est-ce que ça veut dire? Je ne savais pas ce que ça veut dire, libérer. Je suis catholique. Pourquoi être libérée? Je n'ai pas besoin d'être libérée. Je suis catholique. Et j'ai insisté pour être catholique. Hop, parti. Alors j'ai dit, mais qu'est-ce que ça veut dire, libérer? Ah, il n'y a plus de soldats. Oh, c'est ça la libérer. Être libérée. Alors, du coup, je me suis réagi que, bon, bah oui, je suis libérée des Allemands. Et puis depuis, bon, je suis catholique. Je suis restée catholique.
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1: Avec Jonathan Mpassi Mayala, président du CEPROMOR, le mot imposé du jour est santé.
2: La santé, c'est le bien-être. Je peux dire le bien-être holistique. Parce que la santé, ce n'est pas seulement physique, mais il y a aussi cette santé mentale, morale et aussi psychologique. Et c'est tout ce travail que nous faisons. Par exemple, un centre de santé dans un village, nous n'apportons pas seulement les médicaments ou les matériels, mais nous apportons aussi l'évangile. Dans nos centres de santé, souvent,

0: nous écrivons, nous soignons, mais c'est Dieu qui guérit. La santé, ce n'est pas seulement le fait d'aller à l'hôpital et voilà, retrouver la santé, mais quand dans un village, il y a une solidarité, il y a cette entraide-là, là, les gens seront en bonne santé. Et le bien-être, c'est les bons résultats que nous pouvons obtenir dans toute action de développement.
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0: Bonjour à tous, à la une de l'actualité, l'aventure continue. L'équipe de France s'est qualifiée hier soir pour les demi-finales de la Coupe du Monde en battant le Maroc 2-0. Kylian Mbappé et Ousmane Dembélé ont marqué, les Bleus sont dans le dernier carré du Mondial pour la troisième fois d'affilée. Prochain rendez-vous mardi prochain, soit contre l'Espagne, soit contre la Belgique et ce match se joue ce soir à 21h. Face à la nouvelle vague de chaleur, le Premier ministre Sébastien Lecornu réunit une nouvelle cellule interministérielle de crise ce matin au ministère de l'Intérieur. La canicule devrait durer au moins jusqu'à mardi avec un nouveau pic attendu dimanche. Aujourd'hui, 9 départements sont en vigilance rouge pour la canicule, 76 sont en orange. Attention aux bouchons sur les routes à partir d'aujourd'hui à cause des départs en vacances. Bison Futé annonce du noir dans le sens des départs en Auvergne-Rhône-Alpes. C'est rouge partout ailleurs, ce sera pire encore demain. Avant de partir, essayez de checker la voiture histoire d'éviter les pépins sur la route. Écoutez les conseils de ce garagiste.
1: Pression des pneus, les niveaux, qu'il y ait bien la clim qui marche parce que s'il y a des enfants ou des animaux, c'est important. On va essayer de prendre à l'avance deux fois et les balais d'essuie-glace s'ils traversent une région où il pleut. L'état des pneus, c'est super important selon où ils vont. Il faut qu'ils fassent confiance à un professionnel et pas à ChatGPT. On est vraiment là pour ça et pour leur rendre service. Et surtout, de ne pas prendre rendez-vous au dernier moment.
0: Des propos recueillis par Mylène Debac et soyez prudents au volant. Une bonne surprise pour l'économie française, la Banque de France relève sa prévision de croissance à 0,2% au deuxième trimestre. L'institution prévoyait une stagnation, l'industrie et les services ont mieux résisté que prévu malgré la canicule et certains secteurs comme l'agroalimentaire ont même bénéficié des fortes chaleurs. Les auteurs présumés des attentats en Syrie arrêtés. Les autorités locales annoncent avoir interpellé les responsables des deux explosions survenues mardi à Damas pendant la visite d'Emmanuel Macron. Attaques qui ont fait un mort et 36 blessés. Elles ont été commises à côté de l'hôtel où séjournait le président de la République. L'identité et les affiliations des suspects seront dévoilées à l'issue de l'enquête, selon le ministre syrien de l'Intérieur. On termine par du cyclisme et Tadej Pogacar reprend le maillot jaune sur le Tour de France. Le Slovène a remporté hier l'étape pyrénéenne à Gavarnie-Gèdre avec 2 minutes 30 d'avance sur son principal concurrent Jonas Vingegaard. Le premier français Paul Sexas est arrivé 5e, Lenny Martinez 9e. Étape de plat aujourd'hui avec 175 km au programme et une arrivée prévue à Bordeaux. Voilà pour l'essentiel de l'actualité. Belle journée à tous. 90.

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1: Bonjour et bienvenue dans Ça vaut le détour. Dans notre rubrique, on va parler de Souvenir goutte à goutte, un film d'animation réalisé par Isao Takahata et produit par le studio japonais Ghibli, sorti en 1991.
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1: Souvenir goutte à goutte raconte l'histoire de Teiko Okajima, une jeune employée de bureau à Tokyo qui s'ennuie de son travail et décide de passer quelque temps à la campagne. Là-bas, elle travaille dans la ferme de son beau-frère à la récolte des fleurs de cartam qui sont utilisées pour teinter les tissus. Teiko rêve depuis son enfance de la campagne alors qu'elle n'y a presque jamais séjourné puisqu'elle a été élevée à la ville. Pendant les préparatifs du voyage et le trajet en train, les souvenirs de quand elle avait 10 ans en 1966 remontent peu à peu à la surface. Le récit alterne alors entre des flashbacks de son enfance et les moments de sa vie réelle à la campagne.
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1: Souvenir goutte à goutte est basé sur le manga Omoide Poroporo de Hotaru Okamoto et Yuko Tone, dans lequel les auteurs racontent des moments de leur enfance. Ce qui est intéressant, c'est que le réalisateur du film a inventé la partie sur la vie réelle de Teiko, qui n'était pas du tout présent dans le manga, afin de pouvoir en faire un film complet. Cet ajout lui permet d'opposer la vie citadine et campagnarde avec l'oubli de son individualité dans le travail à la ville et l'épanouissement dans le travail de la terre dans une campagne idéalisée. Pour différencier les flashbacks de la vie réelle, les dessins sont dans des tons plutôt pastels, en opposition avec les décors presque photographiques de la réalité. Souvenir goutte à goutte se différencie par son animation lente et contemplative, peu utilisée dans les films animés habituellement.
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1: Souvenir goutte à goutte est une œuvre moins connue des studios Ghibli, fameux studio japonais d'animation à qui on doit notamment Le Voyage de Chihiro de Miyazaki. Souvenir goutte à goutte est un film plus discret et surtout plus nostalgique. Même si vous n'avez pas vécu votre enfance à la même époque que l'héroïne, ni dans le même pays, ça ne vous empêchera pas de vous souvenir de votre propre enfance. Le film montre des scènes toutes simples du quotidien, mais qui possèdent pourtant une force narrative qui nous plonge dans l'histoire. Le film parle de faire la paix avec soi-même, afin de trouver sa place dans la société. Souvenir goutte à goutte est un film intimiste et subtil. Il peut se regarder à n'importe quel âge, mais prend tout son sens chez les adultes. Souvenir goutte à goutte est un film qui vaut le détour.
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0: Bonjour à tous. À la une de l'actualité, l'aventure continue. L'équipe de France s'est qualifiée hier soir pour les demi-finales de la Coupe du Monde en battant le Maroc 2-0. Kylian Mbappé et Ousmane Dembélé ont marqué. Les Bleus sont dans le dernier carré du Mondial pour la troisième fois d'affilée. Prochain rendez-vous mardi prochain, soit contre l'Espagne, soit contre la Belgique. Et ce match se joue ce soir à 21h. Face à la nouvelle vague de chaleur, le Premier ministre Sébastien Lecornu réunit une nouvelle cellule interministérielle de crise ce matin au ministère de l'Intérieur. La canicule devrait durer au moins jusqu'à mardi avec un nouveau pic attendu dimanche. Aujourd'hui, 9 départements sont en vigilance rouge pour la canicule, 76 sont en orange. Attention aux bouchons sur les routes à partir d'aujourd'hui à cause des départs en vacances. Bison Futé annonce du noir dans le sens des départs en Auvergne-Rhône-Alpes. C'est rouge partout ailleurs, ce sera pire encore demain. Avant de partir, essayez de checker la voiture histoire d'éviter les pépins sur la route. Écoutez les conseils de ce garagiste.
1: Pression des pneus, les niveaux, qu'il y ait bien la clim qui marche parce que s'il y a des enfants ou des animaux, c'est important. On va essayer de prendre à l'avance deux fois et les balais d'essuie-glace s'ils traversent une région où il pleut. L'état des pneus, c'est super important selon où ils vont. Il faut qu'ils fassent confiance à un professionnel et pas à ChatGPT. On est vraiment là pour ça et pour leur rendre service. Et surtout, de ne pas prendre rendez-vous au dernier moment.
0: Des propos recueillis par Mylène Débat qui est soyez prudent au volant. Une bonne surprise pour l'économie française, la Banque de France relève sa prévision de croissance à 0,2% au deuxième trimestre. L'institution prévoyait une stagnation. L'industrie et les services ont mieux résisté que prévu malgré la canicule et certains secteurs comme l'agroalimentaire ont même bénéficié des fortes chaleurs. Les auteurs présumés des attentats en Syrie arrêtés. Les autorités locales annoncent avoir interpellé les responsables des deux explosions survenues mardi à Damas pendant la visite d'Emmanuel Macron. Attaques qui ont fait un mort et 36 blessés. Elles ont été commises à côté de l'hôtel où séjournait le président de la République. L'identité et les affiliations des suspects seront dévoilées à l'issue de l'enquête, selon le ministre syrien de l'Intérieur. On termine par du cyclisme et Tadej Pogacar reprend le maillot jaune sur le Tour de France. Le Slovène a remporté hier l'étape pyrénéenne à Gavarnie-Gèdre avec 2 minutes 30 d'avance sur son principal concurrent Jonas Vingegaard. Le premier français Paul Sexas est arrivé 5e, Lenny Martinez 9e. Étape de plat aujourd'hui avec 175 km au programme et une arrivée prévue à Bordeaux. Voilà pour l'essentiel de l'actualité. Belle journée à tous.

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1: Bonjour et bienvenue. Un peu de suspense dans Ça vaut le détour avec le film Les Traducteurs, un thriller français de Régis Roinsart, actuellement au cinéma.
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1: Les traducteurs, ce sont une sélection des meilleurs traducteurs réunis pour traduire simultanément le troisième tome du best-seller Dédalus, écrit par le mystérieux Oscar Braque. L'éditeur veut faire une sortie mondiale de toutes les traductions en même temps, ce qui représente un enjeu financier colossal. Pour faire ça, les traducteurs sont isolés dans le secret pendant 3 mois, dans un bunker luxueux, sans aucun contact avec l'extérieur. Mais 10 pages du roman fuitent sur Internet et une rançon est demandée pour que la suite du roman ne soit pas divulguée. La question est, qui a pu faire fuiter le livre ?
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1: Les traducteurs est un film qui porte 3 types de thrillers en lui. Le thriller policier à la Agatha Christie, qui se transforme en film d'arnaque, puis en film de vengeance. L'idée du film est inspirée d'un fait réel. Pour le livre Inferno de Dan Brown, 12 traducteurs ont vraiment été isolés dans un bunker en Italie pour le traduire, ce qui a naturellement donné plein d'idées aux réalisateurs. Le film Les Traducteurs permet aussi de plonger dans le métier du traducteur, parfois très précaire. Le traducteur est considéré presque dans tous les pays comme un simple technicien, alors qu'en France, il est co-auteur et touche des droits d'auteur sous forme de pourcentage de vente, environ 2%.
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1: Les acteurs portent à merveille les personnages aux origines et aux motivations très variées, avec notamment Lambert Wilson en éditeur strict et Alex Lowther en fan anglais devenu traducteur. Le suspense distillé est très bien maîtrisé et on est complètement emporté dans l'intrigue. Tous les personnages sont liés à la langue française, mais c'est particulièrement intéressant d'avoir toutes ces autres langues parlées dans le même film, du russe au chinois en passant par l'italien ou encore l'allemand. Les Traducteurs est un film qui vaut le détour.
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2: Chaque jour, un brin de culture générale sur le monde digital.
3: Un classement de novembre 2021 a fait beaucoup parler de lui sur les réseaux sociaux. C'est celui des sites les plus visités dans le monde.
2: Car oui, bien que Google, YouTube et Facebook fassent la course en tête depuis de nombreuses années, deux sites français sont bien installés dans le top 15 depuis un bon bout de temps.
3: Alors vous penserez sans doute que c'est plutôt gratifiant étant donné qu'il faut noter que la totalité des sites présents dans ce top 15 sont américains, à l'exception des moteurs de recherche russes et chinois, ainsi que des deux sites français.
2: Mais cela devient tout de suite moins élogieux quand on regarde la nature de ces derniers. Car oui, ce sont des sites pornographiques. Ils sont même devant Netflix et Amazon, deux autres grands géants du web. En cumulant leur nombre de visites, on obtient le classement de Twitter, Instagram ou même encore Wikipédia.
3: En comparant avec les chiffres de 2019, on s'aperçoit

0: qu'ils sont relativement similaires pour ces deux sites pornographiques, tandis que des sites comme Twitter et Instagram ont progressé dans le classement.
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0: Bonjour à tous. À la une de l'actualité, de la joie et des klaxons pendant de longues minutes hier à minuit, les Bleus se sont qualifiés pour les demi-finales de la Coupe du Monde de football en battant le Maroc 2-0. Un but de Kylian Mbappé, un autre d'Ousmane Dembélé. Une victoire grâce à l'ensemble de l'équipe, selon Adrien Rabiot, le milieu de l'équipe de France.
1: On travaille bien, comme vous l'avez dit. Je pense qu'on n'a jamais laissé espérer l'adversaire dans ce match-là. On a fait un très beau travail derrière, avec la ligne défensive. Au milieu avec Manu, on a été présents, on les a mangés. Et puis devant, voilà, on a toujours cette étincelle. Et on sait que plus le match va avancer, plus il va y avoir des espaces et plus on va être capable de faire la différence avec les joueurs qui sont déjà sur le terrain, avec ceux qui sont capables de rentrer et d'apporter. Donc c'est un match total de la part de tout le monde.
0: Et la France va connaître son adversaire des demi-finales ce soir. Ça sera le vainqueur de la rencontre Espagne-Belgique. C'est à 21h. Face à la nouvelle vague de chaleur, le Premier ministre Sébastien Lecornu réunit une cellule interministérielle de crise ce matin au ministère de l'Intérieur. La canicule devrait durer au moins jusqu'à mardi avec un nouveau pic attendu dimanche. Aujourd'hui, 9 départements sont en vigilance rouge pour la canicule. Ils seront 24 demain, principalement du nord-ouest à l'Île-de-France. 76 sont en orange. Les pompiers toujours mobilisés près de Perpignan. Hier, un incendie a parcouru 90 hectares près de l'aéroport. 150 pompiers sont déployés. Le trafic SNCF a été interrompu à proximité. Une route départementale a été coupée et plusieurs sites sensibles, dont un refuge SPA, ont été évacués. Un feu de forêt a fait 12 morts en Andalousie, dans la province d'Almeria. À plus de 150 pompiers et une unité d'urgence de l'armée sont mobilisés pour tenter de contenir les flammes. Plusieurs quartiers ont été évacués dans un contexte de vagues de forte chaleur en Espagne. Une bonne surprise pour l'économie française. La Banque de France relève sa prévision de croissance à 0,2% au deuxième trimestre. L'institution prévoyait une stagnation. L'industrie et les services ont mieux résisté que prévu malgré la canicule. Et certains secteurs comme l'agroalimentaire ont même bénéficié des fortes chaleurs. Le Parti socialiste choisit une primaire fermée à quelques mois de la présidentielle. Les militants socialistes ont voté à 55% pour une primaire réservée aux militants du PS et de ses partenaires comme Place Publique. Un revers pour le premier secrétaire Olivier Faure. Il défendait une primaire ouverte aux sympathisants. Et en cyclisme, le Tour de France, la 7e étape aujourd'hui, 175 km entre Agemo et Bordeaux. Belle journée à tous.

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1: Accorder une pause aux personnes dépendantes de soins quotidiens et à leurs aidants, c'est le souhait d'ASDEPAL, l'association pour le développement de Palliance. Depuis 2014, elle porte le projet d'une maison de répit en Alsace et tente de trouver le lieu idéal pour le réaliser. D'après la présidente Michèle Brisset, il est temps de proposer une alternative aux structures de santé déjà existantes dans la région.
2: Aujourd'hui, le nombre d'aidants est à peu près en France de 11 millions. On parle de 11 millions, c'est probablement inférieur au chiffre exact. En tout cas, il est amené à évoluer de manière exponentielle dans les prochaines années. 11 millions d'aidants, ça veut dire des personnes au quotidien qui s'occupent d'un proche malade, jeune, âgé, handicapé, vieillissant. En tout cas, l'aidant est au quotidien confronté à la dépendance, à des situations difficiles, particulières. Ça veut dire que concrètement, au bout d'une semaine, au bout d'une année, il risque l'épuisement. Effectivement, quand on demande à l'aidant son premier souhait, c'est de souffler. Pas d'abandonner son proche malade ou dépendant, mais de souffler. Alors nous, ce qu'on souhaite, c'est justement proposer des séjours de 1 à 3 semaines où on ne prend que la personne soignée malade.
1: Ces malades ont la possibilité d'être pris en charge de manière sécurisée, tout en gardant une certaine autonomie. L'occasion pour eux de s'épanouir et d'échanger avec les autres personnes présentes, comme nous l'explique la présidente d'ASDEPAL.
2: C'est une maison également qu'on va sécuriser. On ne va pas les laisser comme ça tout seuls. Donc on a prévu un peu de personnel. Alors je dis volontairement un peu, parce qu'on aimerait travailler avec le personnel libéral. On n'a pas vocation de reprendre un EHPAD bis ou de reprendre un hôpital. Ce n'est pas un EHPAD bis parce que ce sont des séjours temporaires qui s'adressent à des personnes jeunes, adultes ou âgées. Ce n'est pas non plus un hôpital parce que ce n'est pas hyper médicalisé. S'il y a besoin d'une hyper médicalisation, c'est l'hôpital. Donc là, c'est vraiment quelque chose d'innovant qui n'existe pas encore, qui est à mi-chemin donc entre le domicile et l'hôpital. Et ce n'est pas non plus le domicile parce qu'on va mélanger plusieurs personnes. Donc mélanger, ça veut dire adulte, jeune ou âgé. Pour des séjours de répit, c'est volontairement petit, à peu près 10 lits, 10 personnes, parce qu'on veut quelque chose qui soit humanisé, humain. On va proposer à ces personnes malades des activités, donc des choses qu'elles n'ont pas à la maison. L'intérêt aussi, c'est de vivre quelque chose de différent de ce que va trouver la personne à son domicile.
1: Et pour changer des prises en charge classiques, la maison de répit propose de se divertir en commun à travers des activités accessibles à tous que nous présente Michèle Brisset.
2: C'est pas parce qu'on est malade qu'on n'a pas le souhait, l'envie de faire des activités. Là, on va vraiment axer dans la créativité. Deux types d'activités principales, la musicothérapie et l'art-thérapie. C'est un super outil, en tout cas, dans l'accompagnement. Donc, on va vraiment axer là-dessus. On a aussi envie que ce soit un lien social parce que chacun est capable d'apprendre de l'autre, même s'il est malade, malgré son parcours de vie, pour avancer.
1: Pour permettre ces moments de vie, un personnel soignant et des bénévoles se relaieront pour rendre l'ambiance de la maison la plus humaine et agréable possible.
2: Il y aura une grosse part dans cette maison ouverte aux bénévoles. C'est une grande part dans l'accompagnement. La loi soins palliatifs dit qu'il y a des bénévoles un petit peu partout, domicile, EHPAD, milieu hospitalier. Donc dans cette maison, il y aura une grosse part de bénévoles du soin palliatif, Jacques Malve et Pierre Clément. Sinon, on pense à des auxiliaires de vie, des AMP, une infirmière coordinatrice à temps partiel, un médecin coordinateur à temps partiel, et puis le reste, des intervenants libéraux ponctuellement, comme à domicile, mais sauf que là, ce sera la maison de vie et de répit.
1: Si vous souhaitez être informé de l'avancement du projet ou apporter votre soutien à l'association, rendez-vous sur www.asdepal.fr ou sur la page Facebook ASDEPAL. Vous pouvez également contacter directement un membre de l'équipe via l'adresse mail asdepal67@gmail.com.
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5: Bonjour à tous, à la une de l'actualité, de la joie et des klaxons. Pendant de longues minutes, hier à minuit, les Bleus se sont qualifiés pour les demi-finales de la Coupe du Monde de football en battant le Maroc 2-0. Un but de Kylian Mbappé, un autre d'Ousmane Dembélé. Une victoire grâce à l'ensemble de l'équipe, selon Adrien Rabiot, le milieu de l'équipe de France.
6: On travaille bien, comme vous l'avez dit. Je pense qu'on n'a jamais laissé espérer l'adversaire dans ce match-là. On a fait un très beau travail derrière, avec la ligne défensive. Au milieu avec Manu, on a été présents, on les a mangés. Et puis devant, voilà, on a toujours cette étincelle. Et on sait que plus le match va avancer, plus il va y avoir des espaces et plus on va être capable de faire la différence avec les joueurs qui sont déjà sur le terrain, avec ceux qui sont capables de rentrer et d'apporter. Donc c'est un match total de la part de tout le monde.
5: Et la France va connaître son adversaire des demi-finales ce soir. Ça sera le vainqueur de la rencontre Espagne-Belgique. C'est à 21h. Face à la nouvelle vague de chaleur, le Premier ministre Sébastien Lecornu réunit une cellule interministérielle de crise ce matin au ministère de l'Intérieur. La canicule devrait durer au moins jusqu'à mardi avec un nouveau pic attendu dimanche. Aujourd'hui, 9 départements sont en vigilance rouge pour la canicule. Ils seront 24 demain, principalement du nord-ouest à l'Île-de-France. 76 sont en orange. Les pompiers toujours mobilisés près de Perpignan. Hier, un incendie a parcouru 90 hectares près de l'aéroport. 150 pompiers sont déployés. Le trafic SNCF a été interrompu à proximité. Une route départementale a été coupée et plusieurs sites sensibles, dont un refuge SPA, ont été évacués. Un feu de forêt a fait 12 morts en Andalousie, dans la province d'Almeria. À plus de 150 pompiers et une unité d'urgence de l'armée sont mobilisés pour tenter de contenir les flammes. Plusieurs quartiers ont été évacués dans un contexte de vague de forte chaleur en Espagne. Une bonne surprise pour l'économie française. La Banque de France relève sa prévision de croissance à 0,2% au deuxième trimestre. L'institution prévoyait une stagnation. L'industrie et les services ont mieux résisté que prévu, malgré la canicule. Et certains secteurs comme l'agroalimentaire ont même bénéficié des fortes chaleurs. Le Parti socialiste choisit une primaire fermée à quelques mois de la présidentielle. Les militants socialistes ont voté à 55% pour une primaire réservée aux militants du PS et de ses partenaires comme Place Publique. Un revers pour le premier secrétaire Olivier Faure. Il défendait une primaire ouverte aux sympathisants. Et en cyclisme, le Tour de France, la 7e étape aujourd'hui, 175 km entre Agemo et Bordeaux. Belle journée à tous. 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
2: Bonjour à tous. Cette semaine dans Fallait y penser, on va parler bretzel. Parce que maintenant, vous le savez, à la Reda qu'on aime bien manger, même beaucoup d'ailleurs. Cette semaine, on s'est demandé d'où venait le ou la bretzel, ou bretzel, comme disent les Haut-Rhinois. La bretzel, c'est cette pâtisserie généralement salée en forme de nœud. Le mot viendrait du latin brachium, qui signifie bras, ou bien du latin toujours brachellus, qui signifie bracelet. Le truc qui n'a strictement rien à voir, quoi. On atteste ce mot dès 1743 dans la culture monastique carolingienne. Par exemple, le manuscrit Hortus Delicarium du 12e siècle, rédigé à l'abbaye de Hohenenburg du Mont-Saint-Odile, montre un bretzel. Oui, bah c'est joli ça, hein, mais ça nous dit pas d'où ça vient tout ça. Il y a plusieurs légendes qui tournent autour de l'invention de la bretzel, mais seulement deux principales ont traversé le temps. Évidemment, ça peut pas être simple, sinon c'est pas drôle. Hein. La première légende raconte qu'en 1477, un boulanger de Buxwiller fut condamné par le roi car son pain était mal cuit. Ah bah ça, le pain c'est sacré, hein. Soit tu sais le faire, soit tu sais pas. Hein. Sa femme désespérée supplia le roi d'épargner son mari. Ce dernier décida de lui lancer un défi. Le boulanger serait libre s'il fabriquait un pain à travers duquel, je cite, le soleil brillerait trois fois. Au fatch, c'est compliqué ça. Le boulanger réfléchit longuement avant de trouver par hasard la solution. En fait, il vit sa femme à genoux prier, les bras croisés sur la poitrine, et cette position lui donna l'idée de croiser son pâton en formant une sorte de nœud, faire trois trous à travers desquels le soleil pouvait briller trois fois. Ah ouais, d'accord. Et l'aspect particulier de la pâte alors, hein? Avant d'enfourner sa création, le chat du boulanger renversa sans faire exprès du bicarbonate de soude sur les pâtons, que le boulanger enfourna comme ça car il n'avait pas le temps de refaire une pâte. Ah, ces génies de chat! Le bretzel était donc né. Une autre légende raconte que la forme du bretzel vient de son origine étymologique. Et oui, bretzel en alsacien signifie repos, et la forme du bretzel représente la position des bras croisés lorsque sonne l'heure de la pause. Ah, ces alsaciens, hein? Ils pensent qu'à manger et à se reposer, hein? Un peu comme nous en fait. On récapitule, le bretzel est attesté dès le 12e siècle dans le monde germanique. D'ailleurs, il débarque en Amérique au 19e siècle. Deux légendes racontent les origines du bretzel. La première raconte que le bretzel a été inventé par un boulanger condamné qui, pour sauver sa peau, devait confectionner un pain au travers duquel le soleil devait passer trois fois. Sans oublier le chat qui a renversé le bicarbonate de soude. La deuxième raconte que la forme du bretzel vient de la position des bras croisés qu'on prend quand sonne l'heure de la pause, car bretzel signifie en alsacien repos. Bref, le bretzel c'est bon, et en plus bah, c'est la vie quoi. Voilà, c'est tout pour aujourd'hui. Moi je vous dis à la semaine prochaine pour un nouveau fait expliqué dans Fallait y penser.

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1: Les pouces coupés, prévention contre l'armée. Ah, ces Romains, ils profitaient bien de la vie. Alors pourquoi certains d'entre eux prenaient-ils la peine de se couper des pouces en bonne santé? L'Empire romain était puissant et vaste. Mais, pour maintenir sa grandeur, il lui fallait une armée solide, prête à conquérir et à défendre les intérêts de Rome. Après les grandes batailles, l'Empire pouvait réclamer jusqu'à 20 000 hommes afin de remplacer ses pertes et entretenir sa puissance militaire. Les nouvelles recrues passaient des mois à s'entraîner, loin de leur famille, loin de leurs femmes et surtout loin des fêtes remplies de musique et de vin. Ce sacrifice n'était pas toujours le bienvenu. Ammien Martien, un important historien de l'époque, avait cela à dire. On voit tous les jours en Italie des Romains qui se coupent le pouce pour se rendre incapables à porter les armes. Ce sont les Romains eux-mêmes qui donnent cet exemple. Jamais, pour s'exempter du service, un Gaulois ne s'est volontairement mutilé. Les Romains qui redoutaient la tâche d'accomplir leur service militaire et de devenir soldats pour l'Empire préféraient se couper les pouces. Ainsi, serait-il impossible pour eux de tenir une épée et de se battre.
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0: Bonjour à tous. La qualification des Bleus en demi-finale du Mondial a tourné au drame dans le Nord. Une adolescente de 17 ans a perdu la vie après avoir chuté d'un camion. L'accident a eu lieu à Aulnoye-Aymeries. Sur le terrain, les Bleus ont donc assuré une victoire 2-0 face au Maroc. Les buteurs Kylian Mbappé et Ousmane Dembélé. Une victoire acquise grâce à tout le collectif, selon Adrien Rabiot, le milieu de l'équipe de France.
1: On travaille bien, comme vous l'avez dit, Je pense qu'on n'a jamais laissé espérer l'adversaire dans ce match-là. On a fait un très beau travail derrière, avec la ligne défensive. Au milieu, avec Manu, on a été présents. On les a mangés. Et puis devant, voilà, on a toujours cette étincelle. Et on sait que plus le match va avancer, plus il va y avoir des espaces. Et plus on va être capable de faire la différence avec les joueurs qui sont déjà sur le terrain, avec ceux qui sont capables de rentrer et d'apporter. Donc c'est un match total de la part de tout le monde.
0: Les Bleus connaîtront leur adversaire des demi-finales ce soir. Ce sera le vainqueur de la rencontre Espagne-Belgique, c'est à 21h. Un plan hors sec, chaleur extrême déclenchée par le gouvernement, un niveau qui n'existait pas avant. Cela doit permettre de mieux accompagner les personnes les plus vulnérables. 9 départements du quart nord-ouest de la France sont en vigilance rouge canicule aujourd'hui. Ça va du Morbihan à la Sarthe jusqu'aux Deux-Sèvres. Il y en aura même 24 demain. La vigilance va s'étendre jusqu'à l'Île-de-France. On va encore frôler les 40 degrés localement cet après-midi. Le feu de végétation dans la Drôme continue de progresser. Il a parcouru 3700 hectares. Les conditions nocturnes ont aidé à lui faire perdre en virulence, mais les pompiers craignent désormais un regain de puissance avec les fortes chaleurs. Patience derrière le volant, la journée s'annonce compliquée sur les routes avec les départs en vacances. C'est noir en Auvergne-Rhône-Alpes, rouge partout ailleurs dans le sens des départs selon Bison Futé, orange dans le quart nord-ouest et sur le pourtour méditerranéen dans le sens des retours. Attention, ce sera pire demain. Ali Khamenei, inhumé dans sa ville natale en Iran, une immense foule était présente en l'honneur du défunt guide suprême iranien. Une cérémonie organisée dans un contexte de reprise des hostilités. Israël se dit prêt à attaquer l'Iran une troisième fois si nécessaire. Et puis en cyclisme, 7e étape du Tour de France cet après-midi, au programme 175 km entre Ajetmo et Bordeaux. Départ à 13h15, arrivée prévue aux alentours de 17h15. C'est désormais le Slovène Tadej Pogacar qui porte le maillot jaune de leader du classement général. Voilà pour l'actu, bonne journée à tous.
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1: Les cartes du monde donnent une bonne représentation de la planète.
0: Bonjour Nicolas.
2: Bonjour Gladys.
0: Alors aujourd'hui, on va voyager en quelque sorte, puisqu'on va parler des cartes du monde. Alors pourquoi s'intéresser spécifiquement aux cartes ?
2: Parce que les cartes conditionnent la représentation que l'on se fait de l'espace qui nous entoure. Et trop souvent, on pense qu'il n'existe qu'une seule carte du monde, celle que l'on nous a montrée à l'école ou que l'on voit quasiment partout ailleurs. Mais il y en a bien d'autres.
0: C'est-à-dire, il existe d'autres manières de dessiner le monde ?
2: Oui, plusieurs. La représentation cartographique est toujours une affaire de choix. Tout dépend de ce que l'on veut mettre en avant. En Europe, par exemple, on est habitué aux cartes où notre continent est placé au centre. C'est le fruit aussi de notre histoire. Mais si vous allez en Australie, vous verrez des cartes du monde où ce sont eux qui sont au centre.
0: Alors ok, mais pour autant, ce ne sont que des changements mineurs et qui répondent à des besoins pratiques, hein, on peut s'imaginer. Donc on change de perspective avec ces cartes-là, mais au fond, c'est une carte du monde qui est la même et qui n'est pas fausse.
2: Dans ce type de cas, on ne fait que changer de perspective, oui. Mais pour autant, la carte du monde à laquelle on est habitué et qu'on appelle la projection de Mercator est quand même fausse. Elle a tendance en fait à distordre la réalité puisqu'elle a l'inconvénient d'exagérer la taille des terres à mesure que celles-ci sont proches des pôles. C'est ainsi que dans la projection de Mercator, le Groenland semble à peu près faire la même taille que le continent africain alors qu'il est normalement 14 à 15 fois plus petit dans la réalité.
0: Alors comment est-ce qu'on peut expliquer cela ? Est-ce qu'on nous aurait menti en quelque sorte depuis le début ?
2: C'est à la fois simple et compliqué. Pour faire simple, la Terre est un globe. Du coup, c'est impossible de représenter parfaitement une sphère qui est en trois dimensions sur un plan qui est en deux dimensions. Il y a alors des choix de déformation à faire. Et pour faire un peu plus compliqué, sinon, on dit que la projection de Mercator est une projection conforme, c'est-à-dire qu'elle conserve les angles, mais du coup, ça se fait au détriment des surfaces.
0: Et alors, en quelque sorte, ça change notre façon de voir le monde et quelles répercussions ça peut avoir finalement en matière de développement ?
2: Dans les cartes traditionnelles ont pour principal défaut de donner une idée erronée des surfaces occupées par les différentes régions du monde et par conséquent des rapports entre les peuples. L'Afrique, c'est près du quart des terres émergées. C'est aussi grand que les États-Unis, la Chine, l'Inde et une bonne partie de l'Europe additionnées. Seulement, la projection de Mercator n'en rend pas compte. Elle diminue sa taille réelle. Il faut alors regarder du côté de la projection de Peters pour mieux le saisir.
0: Alors ça veut dire qu'il existe d'autres projections qui seraient plus fidèles à la réalité. Pourquoi finalement on n'utiliserait pas plutôt ces projections-là ?
2: La projection de Peters permet de corriger cette défaillance de la projection de Mercator. Elle donne une idée plus juste de la surface des continents, mais elle n'est pas parfaite non plus. Elle ne conserve pas les angles, ce qui se traduit par une déformation des continents. Il n'y a donc aucune carte qui puisse donner pleinement satisfaction. C'est d'ailleurs la raison pour laquelle on continue d'utiliser la projection de Mercator. Il faut seulement être conscient de ses limites.
0: Voilà, et ne pas oublier finalement que les cartes, quelle que soit la projection utilisée, ne sont que des outils, hein, des outils qui sont bien utiles pour nous aider à appréhender la réalité, mais ce n'est pas la réalité elle-même. Alors pour visualiser, on vous invite à vous rendre sur le site internet à la fois de la radio www.radioarc-en-ciel.com, mais également sur le blog du CEL, blog.celfrance.org, où vous pourrez trouver différentes photos et illustrations des cartes dont nous vous avons parlé. 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
3: Bonjour Michael Langlois.
2: Bonjour.
3: Vous êtes bassiste, compositeur, mais aussi théologien. On retrouve un de vos morceaux tout à l'heure, mais avant cela, j'ai choisi un verset, donc un verset biblique, donc Proverbe 1, chapitre 1, verset 7. C'est « Le respect du Seigneur est le commencement de la sagesse. Ceux qui se moquent des enseignements et des conseils des sages sont des personnes stupides. » De prime abord, qu'est-ce que ça évoque ?
2: Ah, mais moi, c'est toute mon enfance. Moi, je suis tombé dans la marmite étant petit, et c'est sûr que c'est l'éducation que j'ai reçue. Et je trouve que ce verset, il est vraiment fondamental pour la foi, qu'on soit juif ou chrétien. À partir du moment où on lit la Bible, on se rend compte que la Bible, elle est là pour ça, en fait. Elle est là pour nous enseigner le savoir, la sagesse. Et c'est une mine de ressources pour l'enseignement, pour l'éducation, pour la vie, tout simplement.
3: Qu'est-ce qui vous a motivé ? Qu'est-ce qui a traversé votre vécu ? Quelles ont été vos avancées professionnelles ou peut-être même d'autres ? C'est un sujet un peu plus vaste, une grande question, mais voilà, je vous écoute.
2: J'ai toujours été passionné par la Bible, très curieux. Beaucoup de questions aussi parce que ma formation au départ, c'est une formation en sciences, ce qu'on appelle les sciences formelles, mathématiques, physique, informatique. Donc, j'étais quelqu'un de très rationnel et donc j'avais besoin de donner du sens, de comprendre. Je repérais ce qui me semblait être un peu des incohérences entre notamment les différentes traductions de la Bible en français. Donc c'est sûr qu'à un moment donné, tout ça m'a amené à arrêter mes études de mathématiques et à aller faire des études de théologie. Et puis ensuite, ça m'a tout de suite passionné. À chaque fois que je découvrais, je voulais en savoir davantage. Très vite, je me suis dit, pour bien comprendre la Bible, il faut comprendre les langues bibliques, c'est la base. Et puis, il faut aussi comprendre l'histoire. Qu'est-ce qui s'est passé à l'époque ? Comment les auteurs de la Bible raisonnaient, quelle était leur culture. Et donc, tout ça, ça m'a amené à faire ensuite des études d'histoire, de philologie, c'est-à-dire l'étude des textes anciens. Tout ça dans le but de mieux comprendre l'histoire de la Bible, qui l'a écrite, à quelle époque, de quelle manière, comment elle a été transmise jusqu'à nos jours. Je le faisais avant tout par passion, sans forcément me dire que j'en ferais mon métier, parce que j'avais toujours mes diplômes de mathématiques en poche. Je pouvais être prof de maths ou informaticien. Je gagnais d'ailleurs un peu d'argent comme ça en étant informaticien. Mais finalement, ça s'est super bien passé. J'ai

0: J'ai eu très vite, après ma thèse de doctorat, un poste à la faculté de théologie protestante de Strasbourg, où je suis toujours avec grand bonheur. Et donc voilà, je consacre ma vie à l'étude et à l'enseignement de la Bible dans sa dimension historique.
1: Au niveau de votre travail, enfin de votre travail personnel, hein, entre l'inspiration et la création artistique, quelle est selon vous, bah déjà, c'est quoi pour vous l'inspiration? Et ensuite, quel est le lien entre ce travail artistique et l'inspiration?
0: Alors, l'inspiration, hein, c'est la racine, c'est la même que celle de respirer. Donc, il y a l'idée de souffle, hein. Donc, pour moi, quand on parle d'inspiration, on parle de souffle. Alors, bien sûr, il y a le fait que soi-même, en tant qu'individu, le souffle, c'est la vie, hein, on respire. Donc, c'est ça qui nous donne de vivre, en fait. Donc, l'inspiration, c'est cette énergie de vie, c'est cette énergie qui nous pousse vers l'avant et qui nous amène dans des endroits peut-être qu'on ne connaissait pas. On y va, on est motivé, c'est cette énergie, cette dynamique. Et bien sûr, l'inspiration, ça a aussi une connotation théologique. Il y a un verset de la Bible qui dit « Toute écriture est inspirée de Dieu », c'est-à-dire soufflée, hein, littéralement, « théopneustos » en grec. Donc, c'est vraiment cette idée que Dieu souffle derrière. Et c'est aussi l'idée, évidemment, comme je disais, moi je crois même cette inspiration divine, c'est pas simplement le tout premier auteur, tout premier éditeur d'un livre de la Bible. Ça va être toutes ces générations de scribes qui se sont succédées pour transmettre le texte, pour à chaque fois le retravailler, pour l'améliorer. Et donc, je crois que ce souffle divin, c'est un souffle continu d'une certaine manière. Cet esprit, hein, le mot esprit, c'est le mot souffle aussi quand on parle de l'esprit de Dieu. Eh bien, c'est ce souffle qui nous lie à Dieu, qui par lequel Dieu interagit, ce Dieu invisible interagit avec nous, avec le monde visible. Et donc pour moi, c'est quelque chose qui peut nous pousser, comme le vent qui souffle dans les voiles d'un bateau et qui nous amène comme ça au large et à découvrir des horizons nouveaux.
1: Je vous propose qu'on écoute un de vos morceaux, peut-être, que vous avez créé.
0: Ah oui, avec plaisir.

0: Alors il y avait une mélodie, en tout cas une ébauche de mélodie qui m'a inspiré justement et qui m'a fait penser à ce thème de l'amour des parents pour leurs enfants. Que ce soit l'amour des parents qui décident de concevoir un enfant, qui l'accompagnent tout au long de la grossesse jusqu'à l'accouchement, les premiers pas. Et puis bien sûr, cette image de l'amour de Dieu pour nous, puisque nous sommes les enfants de Dieu, et donc quand on prie le Notre Père, voilà, on s'adresse à Dieu comme étant un papa, et se dire finalement qu'est-ce que ça veut dire cet amour de Dieu pour nous. Et puis aussi, bien sûr, Jésus est fils de Dieu, pas de la même manière que nous tous. Nous tous, nous sommes les enfants de Dieu, mais lui, il est d'une manière toute particulière, et il va mourir sur la croix. Et qu'est-ce que c'est que la douleur d'un père qui voit son fils, les douleurs, la mort de son fils. Voilà, donc j'ai essayé de traduire ça finalement dans cette chanson. Donc au fur et à mesure où j'ai écrit les paroles, on a modifié un peu la mélodie. Enfin voilà, donc ça a été un travail comme ça qui a pris quelques temps, quelques mois, jusqu'à ce que la chanson soit finalisée et qu'on l'enregistre. Voilà, et cette chanson, elle résonne tout particulièrement pour moi parce que maintenant je suis papa. Donc à l'époque où j'avais écrit cette chanson, j'avais envie d'avoir des enfants. J'ai toujours envie d'ailleurs d'avoir d'autres enfants. J'ai une fille et j'aimerais bien avoir d'autres enfants. Mais ce que je veux dire, c'est que tout ceci restait d'une certaine manière assez théorique pour moi. J'avais toujours eu envie d'avoir des enfants. En plus, j'aimais m'occuper des enfants. J'avais passé mon BAFA, j'étais animateur et même j'ai même été directeur de centres de vacances, de colonies de vacances. Donc tout ça, ça a toujours été important pour moi. L'éducation, la transmission et le fait de voir un enfant grandir, ça a toujours été passionnant pour moi. Mais là maintenant, cette chanson que j'ai écrite il y a quelques années maintenant, elle revient de nouveau chère à mon cœur maintenant que je suis moi-même papa.
1: Est-ce que tout ce qu'on vient d'entendre et de dire a peut-être une autre résonance avec le son de cloche de notre verset de départ?
0: Ben oui, bien sûr, ça m'évoque aussi mon rôle de parent, justement de cette transmission de la sagesse, de cette éducation à apporter à ses enfants. Et je pense que c'est un rôle fondamental. Ce verset a traversé les millénaires, mais il reste d'une actualité extraordinaire. Ça me fait de la peine aujourd'hui de voir que dans notre société, de plus en plus de gens s'écartent du rôle parental. On a l'impression que les parents ont de moins en moins de rôle. Bon, c'est vrai que malheureusement, la vie fait que beaucoup de gens divorcent aujourd'hui. Et souvent, les enfants sont pris en otage et les parents se servent des enfants. Et en particulier en France, hein, c'est triste, mais le système actuel ne protège pas suffisamment les enfants, ne garantit pas suffisamment le droit fondamental d'un enfant à être élevé par ses deux parents. Et ça, c'est vraiment quelque chose que je ne savais pas, à vrai dire. Je ne savais pas que la France, disons, avait tous ces problèmes-là. Donc c'est bien, c'est l'occasion de le dire aussi. Il y a vraiment quelque chose à faire. Il faut donner plus de moyens pour la protection de l'enfant et garantir qu'un enfant puisse être élevé par ses parents. Parce que les parents, ce sont ceux qui sont aux premières loges. Ce sont ceux qui ont la plus grande responsabilité pour élever leurs enfants. Ils leur donnent la vie et ils les accompagnent tout au long de la vie. Et pour moi, c'est vraiment important. Et c'est aussi, il faut y réfléchir avant d'avoir des enfants, d'une certaine manière, j'ai envie de dire, à ceux qui nous écoutent et qui, peut-être, il ne s'agit pas d'avoir des enfants juste par caprice personnel, genre j'ai envie de m'acheter, je sais pas, un nouveau téléphone, une nouvelle voiture, j'ai envie d'avoir un enfant. Si on a un enfant, c'est pour se donner complètement pour son enfant et lui donner tout ce dont il a besoin pour être heureux dans la vie. C'est ça le rôle d'un parent. Et c'est vraiment important aussi que notre société, du coup, que ce soit le système judiciaire de la protection de l'enfance, les services sociaux, les services de l'éducation, l'éducation nationale, etc., valorise le travail, le rôle des parents auprès de leurs enfants.
1: Merci beaucoup, Michaël Langlois. Puis merci aussi d'avoir accepté cette interview dans notre rencontre inspirée. Et puis peut-être à une prochaine fois.
0: Ce sera avec grand plaisir.
1: Je vous souhaite une très bonne continuation.
0: Bonne journée.
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2: Chaque jour, un brin de culture générale sur le monde digital. Au cours de vos pérégrinations numériques, vous avez certainement dû, à un moment ou à un autre, valider ce que l'on appelle des conditions générales d'utilisation, une forme de document contractuel qui va régir les différentes interactions entre vous, utilisateurs, et les individus fournissant le service en question, que ce soit des sites, des applications, des jeux vidéo, etc.
3: Bon, en vrai, derrière tout ce charabia, se cache surtout une masse incroyable de personnes qui ne lisent pas les dites conditions d'utilisation avant de les accepter. Comme vous, comme nous. En même temps, vu la taille de ces dernières et le langage très souvent incompréhensible qui y est utilisé, on ne peut que vous comprendre.
2: Toutefois, vous pourriez avoir d'assez bonnes surprises en consultant certaines. Prenez, par exemple, les conditions générales d'utilisation des services d'iTunes. Vous savez, le fameux logiciel que vous utilisez pour écouter de la musique sur vos appareils estampillés de la marque à la pomme croquée, j'ai nommé Apple.
3: Eh bien, figurez-vous qu'en acceptant les conditions d'utilisation, vous acceptez aussi, de fait, de ne pas utiliser iTunes pour développer, vendre ou produire des armes biologiques, voire même nucléaires. Et oui, rien de ça.
2: Parce que Daily Binary, outre des petites informations amusantes journalières sur le monde digital, c'est aussi une bonne occasion de vous rappeler que le vrai danger dans ce monde, ce n'est pas tant les GAFAM, mais bien vous, chers auditeurs, vils constructeurs d'armes atomiques en herbe que vous êtes.
3: C'était Daily Binary. Rendez-vous la semaine prochaine pour une nouvelle dose de culture générale sur le...

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0: Bonjour à tous. La qualification des Bleus en demi-finale du Mondial a tourné au drame dans le Nord. Une adolescente de 17 ans a perdu la vie après avoir chuté d'un camion. L'accident a eu lieu à Aulnoye-Aymeries. Sur le terrain, les Bleus ont donc assuré une victoire 2-0 face au Maroc. Les buteurs Kylian Mbappé et Ousmane Dembélé. Une victoire acquise grâce à tout le collectif, selon Adrien Rabiot, le milieu de l'équipe de France.
1: On travaille bien, comme vous l'avez dit, Je pense qu'on n'a jamais laissé espérer l'adversaire dans ce match-là. On a fait un très beau travail derrière, avec la ligne défensive. Au milieu, avec Manu, on a été présents. On les a mangés. Et puis devant, voilà, on a toujours cette étincelle. Et on sait que plus le match va avancer, plus il va y avoir des espaces. Et plus on va être capable de faire la différence avec les joueurs qui sont déjà sur le terrain, avec ceux qui sont capables de rentrer et d'apporter. Donc c'est un match total de la part de tout le monde.
0: Les Bleus connaîtront leur adversaire des demi-finales ce soir. Ce sera le vainqueur de la rencontre Espagne-Belgique, c'est à 21h. Un plan hors sec, chaleur extrême déclenchée par le gouvernement, un niveau qui n'existait pas avant. Cela doit permettre de mieux accompagner les personnes les plus vulnérables. 9 départements du quart nord-ouest de la France sont en vigilance rouge canicule aujourd'hui. Ça va du Morbihan à la Sarthe jusqu'aux Deux-Sèvres. Il y en aura même 24 demain. La vigilance va s'étendre jusqu'à l'Île-de-France. On va encore frôler les 40 degrés localement cet après-midi. Le feu de végétation dans la Drôme continue de progresser. Il a parcouru 3700 hectares. Les conditions nocturnes ont aidé à lui faire perdre en virulence, mais les pompiers craignent désormais un regain de puissance avec les fortes chaleurs. Patience derrière le volant, la journée s'annonce compliquée sur les routes avec les départs en vacances. C'est noir en Auvergne-Rhône-Alpes, rouge partout ailleurs dans le sens des départs selon Bison Futé, orange dans le quart nord-ouest et sur le pourtour méditerranéen dans le sens des retours. Attention, ce sera pire demain. Ali Khamenei, inhumé dans sa ville natale en Iran, une immense foule était présente en l'honneur du défunt guide suprême iranien. Une cérémonie organisée dans un contexte de reprise des hostilités. Israël se dit prête à attaquer l'Iran une troisième fois si nécessaire. Et puis en cyclisme, 7e étape du Tour de France cet après-midi au programme 175 km entre Ajetmo et Bordeaux. Départ à 13h15, arrivée prévue aux alentours de 17h15. C'est désormais le Slovène Tadej Pogacar qui porte le maillot jaune de leader du classement général. Voilà pour l'actu, bonne journée à tous.

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2: 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Paroles de nos aînés. Une petite pensée sur les trois garçons et la trèfle.
3: J'étais célibataire et eux aussi. Mais bon, moi, ça mine tout sur l'autre. Moi, je voulais le frangin, le Jackie. Mais lui, non, je l'intéressais pas du tout. Par contre, le Serge, oui, lui, il me regardait, il me reluquait, il disait « Non, moi, je la veux, moi, je la veux. » Et bon, c'est comme ça que ça s'est terminé, quoi. Ça a été le grand amour et on s'est assis dans l'herbe. Et puis, un trèfle à quatre feuilles entre les doigts, j'ai dit « Tiens. » Alors, il me dit « Tu sais ce que ça veut dire qu'il me fait comme ça, moi ?» Mon mari, maintenant. Il me dit « Mais tu sais ce que ça veut dire ?» J'ai dit « Quoi ? C'est un porte-bonheur. » J'ai dit « Oui, mais alors, lequel des trois je prends ?» Alors, je fais « Moi, je sais lequel je veux, que j'ai dit. » Alors, Jacques me fait « Bon, écoute, je suis désolé, non, mais tu ne m'intéresses pas. » Alors, j'étais triste, alors l'autre a fait « Ah bon, moi, je la prends, la petite cousine. » Voilà, et on a passé l'après-midi ensemble. Et après ça, donné un mariage, voilà, et trois enfants.
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0: Bonjour à tous. La qualification des Bleus en demi-finale du Mondial a tourné au drame dans le Nord. Une adolescente de 17 ans a perdu la vie après avoir chuté d'un camion. L'accident a eu lieu à Aulnoye-Aymeries. Sur le terrain, les Bleus ont donc assuré une victoire 2-0 face au Maroc. Les buteurs Kylian Mbappé et Ousmane Dembélé. Une victoire acquise grâce à tout le collectif, selon Adrien Rabiot, le milieu de l'équipe de France.
1: On travaille bien, comme vous l'avez dit, Je pense qu'on n'a jamais laissé espérer l'adversaire dans ce match-là. On a fait un très beau travail derrière, avec la ligne défensive. Au milieu, avec Manu, on a été présents. On les a mangés. Et puis devant, voilà, on a toujours cette étincelle. Et on sait que plus le match va avancer, plus il va y avoir des espaces. Et plus on va être capable de faire la différence avec les joueurs qui sont déjà sur le terrain, avec ceux qui sont capables de rentrer et d'apporter. Donc c'est un match total de la part de tout le monde.
0: Les Bleus connaîtront leur adversaire des demi-finales ce soir. Ce sera le vainqueur de la rencontre Espagne-Belgique, c'est à 21h. Un plan hors sec, chaleur extrême déclenchée par le gouvernement, un niveau qui n'existait pas avant. Cela doit permettre de mieux accompagner les personnes les plus vulnérables. 9 départements du quart nord-ouest de la France sont en vigilance rouge canicule aujourd'hui. Ça va du Morbihan à la Sarthe jusqu'aux Deux-Sèvres. Il y en aura même 24 demain. La vigilance va s'étendre jusqu'à l'Île-de-France. On va encore frôler les 40 degrés localement cet après-midi. Le feu de végétation dans la Drôme continue de progresser. Il a parcouru 3700 hectares. Les conditions nocturnes ont aidé à lui faire perdre en virulence, mais les pompiers craignent désormais un regain de puissance avec les fortes chaleurs. Patience derrière le volant, la journée s'annonce compliquée sur les routes avec les départs en vacances. C'est noir en Auvergne-Rhône-Alpes, rouge partout ailleurs dans le sens des départs selon Bison Futé, orange dans le quart nord-ouest et sur le pourtour méditerranéen dans le sens des retours. Attention, ce sera pire demain. Ali Khamenei, inhumé dans sa ville natale en Iran, une immense foule était présente en l'honneur du défunt guide suprême iranien. Une cérémonie organisée dans un contexte de reprise des hostilités. Israël se dit prête à attaquer l'Iran une troisième fois si nécessaire. Et puis en cyclisme, 7e étape du Tour de France cet après-midi au programme 175 km entre Ajetmo et Bordeaux. Départ à 13h15, arrivée prévue aux alentours de 17h15. C'est désormais le Slovène Tadej Pogacar qui porte le maillot jaune de leader du classement général. Voilà pour l'actu. Bonne journée à tous. 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
1: Bonjour à tous, aujourd'hui dans Allons au théâtre, nous allons parler du spectacle Belgian Rules, Belgium Rules de Yann Fabre. Le spectacle a eu lieu, entre autres, à la Filature à Mulhouse en janvier 2019. Belgian Rules, Belgium Rules nous invite à découvrir la Belgique. L'artiste belge Yann Fabre est assez controversé et a proposé des images très fortes, parfois même dérangeantes sur scène. Il joue sur la durée, l'intensité de jeu, les sons, les lumières et même les odeurs. Son théâtre est une performance, c'est-à-dire que nous assistons plutôt à une suite d'images, de tableaux, d'expérimentations qu'à une histoire. Belgian Rules, Belgium Rules est un peu une exception à la règle. Bien que chaque tableau soit indépendant les uns des autres, il s'agit d'une pièce qui raconte l'histoire de la Belgique, ses traditions, ses particularités, sa société, sa politique. Certains personnages reviennent, comme le hérisson représentant le peuple belge. Le comédien jouant le hérisson explique que les Belges sont ainsi. Ils sont méfiants et se protègent de l'étranger. Mais une fois apprivoisé, le Belge est gentil et très généreux. L'actrice Annie Zupper nous dit ceci à propos du travail de Yann Fabre. Dans les spectacles de Yann Fabre, chaque spectateur est aussi un acteur, parce qu'il reçoit des images, mais doit en faire sa propre histoire, l'interpréter à sa manière. Vous recevez beaucoup d'informations et il faut le temps de les digérer pour qu'elles nous emmènent ensuite là où Yann Fabre nous conduisait. Voici mon avis sur ce spectacle.
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1: C'est une découverte de la Belgique très particulière et intense que nous propose Yann Fabre. Ce qui m'a le plus marqué, je crois, c'est la bière diffusée en continu pendant le spectacle. L'odeur ne vous lâchait jamais. C'est quelque chose de très particulier et d'assez inédit au théâtre. J'ai beaucoup apprécié les images proposées sur scène, toutes très originales, colorées et poétiques, comme les comédiens déguisés en pigeons, autre symbole belge, qui se déhanchent sur « Alors on danse » de Stromae, les nombreuses chorégraphies de carnaval en tenue traditionnelle, les suites de droits et d'interdictions belges, certaines vraies, d'autres farfelues, ou encore la danse de l'équipe des Diables Rouges. Il y avait d'autres images plus sombres et parfois dérangeantes ou bouleversantes, faisant appel aux fluides corporels, à la luxure et à des corps nus, comme l'amont de corps représentant les victimes de la guerre, les femmes portant des manteaux de fourrure et des armes pour parler du trafic d'armes en Belgique, la genekepis qui urine sur scène ou encore la présence de squelettes. C'est un spectacle de haut niveau, dynamique, rythmé et millimétré. Pour les artistes, c'était une vraie performance physique. Les scènes étaient chronométrées et cela permettait aux spectateurs de réaliser l'effort qui leur était demandé. Je conclurai cette chronique avec les mêmes mots que ceux des acteurs. Il est possible d'être belge. Vous pouvez retrouver le teaser du spectacle Belgian Rules, Belgium Rules et des extraits sur www.théâtre-contemporain.net ainsi que de nombreuses photos sur Google Images. Bonne journée à tous et à bientôt pour une nouvelle sortie au théâtre.
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2: Aujourd'hui, dans ma chanson Coup de cœur, on parle d'un grand nom, d'un immense artiste belge. Il n'existerait pas de version studio de cette chanson, seulement une version live enregistrée à l'Olympia en 1964, car ce titre n'a pas vraiment convaincu son auteur et interprète. Il a donc décidé de la sacrifier en la chantant pour la première fois en premier lors d'un concert, au moment où les techniciens font leur dernier réglage et où le public prête plus d'attention au chanteur qu'à la chanson. Elle deviendra finalement un de ses plus grands succès. C'est Amsterdam, Jacques Brel.

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1: Bonjour à tous, à la une de l'actualité, un plan hors sec, chaleur extrême déclenchée par le gouvernement, un niveau qui n'existait pas avant. Cela doit permettre de mieux accompagner les personnes les plus vulnérables. 9 départements du quart nord-ouest sont en vigilance rouge, canicule aujourd'hui, ça va du Morbihan à la Sarthe jusqu'aux Deux-Sèvres. Il y en aura même 24 demain, la vigilance va s'étendre jusqu'à l'Île-de-France. On va encore frôler les 40 degrés localement cet après-midi. Et avec cette chaleur, la SNCF maintient ses TGV, près de 1 900 000 voyageurs sont prévus ce week-end dans les rames. Malgré la canicule, la SNCF donc n'annonce pas d'annulation de ses TGV. Quelques suppressions d'intercités et de RER sont prévues. Le feu de végétation dans la Drôme continue de progresser. Il a parcouru 3700 hectares de végétation. Les conditions nocturnes ont aidé à lui faire perdre en virulence, mais les pompiers craignent un regain de puissance avec les fortes chaleurs. En sport, en football, les Bleus qualifiés pour les demi-finales de la Coupe du Monde de football. Ils ont battu hier soir le Maroc 2-0, un but de Kylian Mbappé, un autre d'Ousmane Dembélé. Et la France va connaître son adversaire des demi-finales ce soir. Ça sera le vainqueur de la rencontre Espagne-Belgique, c'est à 21h. Et le mondial de football joue sur le moral des Français, c'est ce que nous dit Mathieu Auriol, il est psychologue.
2: Ça donne un élan, pouvoir recréer une sorte de fraternité. Ce sont des événements qui sont attendus, c'est un peu comme les Jeux Olympiques, parce que c'est une parenthèse un peu enchantée. D'avoir des moments comme ça qui sont un peu une parenthèse et où justement il y a des choses positives avec des valeurs de lien, des valeurs parce qu'en plus dans le foot c'est quand même un sport d'équipe, je pense que ça joue profondément sur le moral des gens. Évidemment, plus l'équipe réussit avec un beau jeu, avec du spectacle, avec de belles performances, et c'est la cerise sur le gâteau.
1: Des propos recueillis par Miline Debac. Et pendant les célébrations après le match France-Maroc, une adolescente est décédée près de Maubeuge. Elle est tombée d'un camion, elle avait 17 ans. Le chauffeur interpellé en état d'ébriété a été placé en garde à vue. Une enquête est en cours. On termine par du cyclisme et nouveau numéro de Tadej Pogacar hier sur la 6e étape du Tour de France. Il s'est imposé en solitaire au sommet à Gavarnie-Gèdre. Il a récupéré aussi le maillot jaune. Et aujourd'hui, place à la 7e étape, 175 km entre Ajetmo et Bordeaux. Ça sera bien plus plat avec une arrivée promise aux sprinteurs. Arrivée prévue aux alentours de 17h15. Belle fin de semaine à tous.

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1: Limiter ses déchets, c'est arrêter de consommer du jetable. Pendant son temps libre, Audrey Parent est couturière. Elle tient une boutique en ligne, mapetitecouturezerodéchet.com. Elle nous raconte son parcours.
2: J'ai commencé la couture en loisir en 2012. À la base, je voulais coudre des vêtements pour mes enfants. Donc voilà, c'est ce que j'ai fait. J'ai cousu des petits vêtements pour mes enfants. Ma fille ayant grandi, avec l'âge, c'est moins facile de faire porter ses créations à ses enfants. Et je me suis retrouvée un petit peu dans un creux de la vague, comme on peut dire, à plus savoir vraiment quelle direction donner à ma couture. Entre-temps, par ailleurs, je me suis beaucoup investie et intéressée à l'écologie. Ça vient aussi quand on est maman, en fait. Je rencontre beaucoup de mamans qui, justement, avec la maternité, ont envie de s'investir d'un point de vue écologique et de donner le meilleur à leurs enfants. Du coup, je suis entrée dans cette démarche par le biais de plusieurs lectures, notamment. Et j'ai fini par lire Bea Johnson. Ça a fait écho en moi, en fait, où je me suis dit, c'est ça, en fait. Le sens de ma couture aujourd'hui, ça va être ça. Ça va être de coudre écologique. Vraiment d'avoir du sens et plus vraiment de coudre voilà, pour les loisirs, juste pour dire de créer des choses. Et là, j'avais envie vraiment de créer des choses utiles qui servent aux gens et qui soient vraiment durables. Dans le but vraiment de remplacer tout ce qui se jette et du coup d'éviter un maximum de déchets et de pollution.
1: Dans sa boutique, Audrey propose une gamme de produits très variés. Mouchoirs, essuie-tout, couvre-plat, sac à vrac et bien d'autres.
2: Je fais aussi des pochettes à savon parce que beaucoup de gens maintenant utilisent des savons solides et ne savent pas comment les transporter parce que le carton mouillé, ça, c'est pas agréable du tout. Alors je fais des petites pochettes à savon, des pochettes aussi pour les brosses à dents, également pour les couverts, pour pouvoir emmener ses couverts au travail et ne pas utiliser de couverts en plastique. Également des lingettes lavables qui servent à remplacer le coton, donc que ça soit pour se démaquiller en tant que femme ou pour bébé, pour les fesses de bébé. Pour ces produits, j'utilise des matières nobles comme le tencel, le chanvre, le coton bio. Certifié Ecotex, GOTS, c'est des labels européens de bio.
1: Un produit dont on parle beaucoup en ce moment, ce sont les protections périodiques.
2: Ça représente des tonnes et tonnes de déchets dans la vie d'une femme sur tous ses cycles menstruels. D'autant plus qu'on sait maintenant que ces savettes sont nocives pour la santé. Elles contiennent du chlore et pas mal de perturbateurs endocriniens qui agissent sur la fertilité, sur la flore vaginale, etc. Donc, personnellement, ayant eu aussi affaire à ce genre de soucis, et après, notamment les maternités, les grossesses où on est quand même encore plus fragilisé, j'ai cousu des savates hygiéniques lavables. Donc, c'est composé que de tissus bio et d'un tissu technique à l'intérieur qui permet d'absorber vraiment tout le flux pour ne pas avoir de fuite. Donc, ce sont les mêmes tissus qui peuvent être utilisés, notamment pour les couches lavables de bébés.
1: La couture, Audrey la pratique depuis presque toujours. C'est une véritable passion.
2: J'ai commencé à coudre à l'âge de 7 ans avec une tante qui m'a appris tout simplement comment faire un point droit et un point de surjet. À la base, je voulais faire des vêtements pour mes poupées. C'est parti de là. Et puis j'ai continué après à coudre, même quand j'avais plus de poupées. À l'adolescence, je me faisais des sacs à main avec toujours des tissus de récup. Toujours dans un souci de récup, en fait. Il y a tellement de belles choses. Des fois, on a des vêtements comme ça qu'on dit « c'est vraiment très beau, mais j'ai plus envie de le mettre, mais le tissu est beau ». Eh bien, c'était pour donner une seconde vie. J'ai toujours eu cet esprit de donner une seconde vie aux objets, aux vêtements, aux tissus notamment. Je pense que c'était vraiment le sens premier de toute cette démarche, même si je suis passée par plusieurs chemins pour y arriver. C'était là où je devais aller.
1: Audrey Parent a un dernier conseil à vous donner. Faire attention à la qualité des produits que vous achetez.
2: Le zéro déchet, c'est un filon maintenant. Il y a beaucoup de ce qu'on appelle le greenwashing. C'est toutes ces personnes ou toutes ces entreprises qui se font passer pour bio, écolo, zéro déchet et en fait qui ne le sont pas. J'ai vu des personnes créer des articles zéro déchet avec des tissus qui n'étaient pas du tout éthiques. Je parle éthique dans le sens où ces tissus sont produits dans des pays comme le Bangladesh où vraiment les conditions de travail des femmes sont catastrophiques et sont de la même condition des vêtements qui sont vendus dans des grandes surfaces. Donc faire très attention à la provenance des tissus et à ce que la personne puisse vous garantir que ces tissus soient bio, Ecotex, labellisés en fait. Parce qu'il ne suffit pas de coudre du zéro déchet pour être zéro déchet. Il y a toute la démarche derrière qui est éthique.
1: Vous pouvez retrouver Audrey Parent sur son site internet mapetitecouturezerodéchet.com, mais aussi sur Facebook et Instagram.
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1: Bonjour à tous, à la une de l'actualité, alors que la France connaît une forte vague de chaleur à l'approche du grand week-end de départ en vacances, la SNCF assure que le trafic des TGV sera maintenu. Aucun TGV ne devrait donc être annulé ce week-end. Près de 3700 trains vont circuler pour accueillir 1,9 million de voyageurs. La compagnie ferroviaire assure avoir anticipé la situation et affirme que les systèmes de climatisation fonctionneront normalement à bord. Concernant la canicule, le gouvernement déclenche le plan hors sec chaleur extrême dans 24 départements placés en vigilance rouge. Des centres de rafraîchissement vont être ouverts pour accueillir les personnes les plus vulnérables, notamment les personnes âgées, isolées ou sans abri. Les autorités demandent une vigilance maximale alors que la vague de chaleur continue de s'intensifier sur le pays. Les derniers résultats du brevet des collèges sont publiés aujourd'hui. Plusieurs académies sont concernées par cette ultime vague de publication, notamment Paris, Créteil, Versailles, Nice, Aix-Marseille et Montpellier, avec des horaires de diffusion différentes selon les territoires. Au Parti Socialiste, Olivier Faure garde le suspense. Le premier secrétaire du PS annonce se donner jusqu'au mois de septembre pour dire s'il participera à la primaire du parti pour la présidentielle. Les militants ont choisi une primaire fermée à 55,5%, alors qu'Olivier Faure défendait une ouverture plus large aux sympathisants. Chez Alstom, les actionnaires ont refusé une prime de départ de plus d'€1,3 million pour l'ancien patron Henri Poupart-Lafarge. La résolution a été rejetée de justesse avec 50,38% des votes contre. Le nouveau directeur général Martin Sion veut maintenant redresser la performance du constructeur ferroviaire, fragilisé par des retards de livraison, mais aussi des difficultés industrielles. Un incendie meurtrier qui touche en ce moment l'Andalousie dans le sud de l'Espagne. Au moins 11 personnes ont perdu la vie dans la province d'Almeria où les flammes se sont propagées très rapidement. Pour l'instant, les secours restent mobilisés avec plus de 150 pompiers sur place et le renfort prochain d'une unité militaire d'urgence. Plusieurs habitants ont dû être évacués. Et puis on termine par un mot sport avec du cyclisme, avec au programme la 7e étape du Tour de France qui débute cet après-midi. On retrouve 175 km de course en direction de Bordeaux. Arrivée prévue aux alentours de 17h15 en fin d'après-midi. Le Slovène Tadej Pogačar a récupéré pour l'instant le maillot jaune du leader. Il a plus de 2 minutes 40 d'avance sur son dauphin Jonas Vingegaard. Pour ce qui est du côté français, Paul Seixas est 6e à près de 4 minutes. Voilà pour l'essentiel, bon après-midi à tous.

0: 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Avec Annanciel, artiste auprès des enfants, le mot imposé du jour est joie.
1: Des fois, j'étais frustrée de ne pas pouvoir justement manifester ma joie dans des contextes un peu religieux où ce n'est pas sérieux d'être joyeux. Pour moi, la joie, c'est un cadeau de Dieu et c'est quelque chose qu'on ne doit pas se priver. C'est quelque chose que je chéris et que j'aime communiquer. Il y a une phrase qui me revient souvent, c'est « la joie du Seigneur est ma force ». Cultiver notre joie, ben, c'est ma force en fait. Donc, plus je suis joyeuse et plus je suis forte en Dieu. La joie, c'est un cadeau de Dieu qu'on doit vivre, quelles que soient les circonstances, aussi même difficiles par lesquelles on peut passer. Dieu nous donne sa joie qui nous permet de voler au-dessus des circonstances. Puis la joie, ça m'évoque des moments où je saute, où je danse, en liberté, avec des enfants aussi autour de moi. Comment je cultive ma joie? Ben justement, en faisant des choses qui me remplissent de joie. Ces moments, par exemple, avec ma famille, où on met de la musique, on saute, on danse. Faire rire les enfants aussi, c'est quelque chose que j'aime beaucoup. Donner le sourire à ceux qui sont autour de moi, faire des choses auxquelles on ne s'attend pas. Par exemple, rentrer dans un bureau très sérieux, tout le monde travaille. Et puis lever quelqu'un et puis lui faire une accolade, l'emmener à danser, voilà, des choses comme ça qui donnent le sourire autour de soi.
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2: Avec Pascal Yao, pasteur de l'église évangélique des Chinois à Paris, le mot imposé est aujourd'hui repas.
3: Alors le repas, je pense que étant d'origine chinoise et étant né en France, ces deux cultures ont une grande gastronomie. Je crois quand même que là, encore une fois, ce qui me marque, moi, c'est le repas de Pâques que Jésus a voulu avec ses disciples. Et que juste avant ce repas, il lave les pieds des disciples et ensuite il instaure la scène. Nous, on répète tout le temps à tous ceux qui servent. Voilà, le plus important, c'est de sourire, c'est d'être avec eux. C'est vraiment de vivre un moment avec eux. C'est pas simplement leur donner à manger et puis ils vont avoir le ventre plein et puis c'est bon. Non, on n'est pas là que pour ça, on est là pour être en quelque sorte, si possible, des distributeurs d'amour avant tout. Les gens ont plus besoin d'amour que de remplir leur ventre, parce qu'à l'heure d'aujourd'hui, ils ont tellement de possibilités, hein, voilà. Il y a tellement d'associations, il y a tellement de gens qui font ça aussi. Donc je pense qu'ils ont vraiment besoin d'amour.
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0: Bonjour à tous. À la une de l'actualité, alors que la France connaît une forte vague de chaleur à l'approche du grand week-end de départ en vacances, la SNCF assure que le trafic des TGV sera maintenu. Aucun TGV ne devrait donc être annulé ce week-end. Près de 3700 trains vont circuler pour accueillir 1,9 million de voyageurs. La compagnie ferroviaire assure avoir anticipé la situation et affirme que les systèmes de climatisation fonctionneront normalement à bord. Concernant la canicule, le gouvernement déclenche le plan hors sec chaleur extrême dans 24 départements placés en vigilance rouge. Des centres de rafraîchissement vont être ouverts pour accueillir les personnes les plus vulnérables, notamment les personnes âgées, isolées ou sans abri. Les autorités demandent une vigilance maximale alors que la vague de chaleur continue de s'intensifier sur le pays. Les derniers résultats du brevet des collèges sont publiés aujourd'hui. Plusieurs académies sont concernées par cette ultime vague de publication, notamment Paris, Créteil, Versailles, Nice, Aix-Marseille et Montpellier, avec des horaires de diffusion différentes selon les territoires. Au Parti socialiste, Olivier Faure garde le suspense. Le premier secrétaire du PS annonce se donner jusqu'au mois de septembre pour dire s'il participera à la primaire du parti pour la présidentielle. Les militants ont choisi une primaire fermée à 55,5%, alors qu'Olivier Faure défendait une ouverture plus large aux sympathisants. Chez Alstom, les actionnaires ont refusé une prime de départ de plus d'€1,3 million pour l'ancien patron Henri Poupart-Lafarge. La résolution a été rejetée de justesse avec 50,38% des votes contre. Le nouveau directeur général Martin Sion veut maintenant redresser la performance du constructeur ferroviaire, fragilisé par des retards de livraison, mais aussi des difficultés industrielles. Un incendie meurtrier qui touche en ce moment l'Andalousie dans le sud de l'Espagne. Au moins 11 personnes ont perdu la vie dans la province d'Almeria, où les flammes se sont propagées très rapidement. Pour l'instant, les secours restent mobilisés avec plus de 150 pompiers sur place et le renfort prochain d'une unité militaire d'urgence. Plusieurs habitants ont dû être évacués. Et puis, on termine par un mot sport avec du cyclisme, avec au programme la 7e étape du Tour de France qui débute cet après-midi. On retrouve 175 km de course en direction de Bordeaux. Arrivée prévue aux alentours de 17h15 en fin d'après-midi. Le Slovène Tadej Pogačar a récupéré pour l'instant le maillot jaune du leader. Il a plus de 2 minutes 40 d'avance sur son dauphin Jonas Vingegaard. Pour ce qui est du côté français, Paul Sexas est 6e à près de 4 minutes. Voilà pour l'essentiel, bon après-midi à tous.
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1: Ce n'est pas moi, tout seul, qui vais changer le monde.
2: Bonjour Gladys.
0: Bonjour Nicolas.
2: Une fois n'est pas coutume, pour la dernière chronique de l'année, nous allons inverser les rôles et c'est donc moi qui vais poser les questions aujourd'hui. Et nous allons aborder une idée reçue un peu transversale à tout ce que l'on a pu aborder durant cette année. Avec tous les dysfonctionnements que l'on connaît dans le monde, que ce soit en matière d'inégalité, d'écologie ou d'économie, il nous semble bien impossible de pouvoir faire bouger les choses par nous-mêmes.
0: Et oui, une fois qu'on a fait le constat des différents déséquilibres politiques, agricoles, économiques ou autres, on se retrouve souvent face à son impuissance. On se sent démuni comme face à une immense montagne qu'il est inutile d'essayer de déplacer seul. Et je vais te raconter une histoire pour commencer. Alors peut-être l'œuf à la coque, il va mettre plus de temps à cuire aujourd'hui. Une légende amérindienne dit comment un tout petit colibri tente d'éteindre un incendie de forêt en transportant des gouttes d'eau dans son bec. Tous les autres animaux de la forêt fuient l'incendie et traitent le colibri de fou en lui disant « Mais ça ne sert à rien ce que tu fais, tu ne vas pas éteindre le feu avec des gouttes d'eau. » Et le colibri de répondre « Oui, je sais, mais je fais ma part. »
2: Cette histoire est jolie et commence à être connue de nos jours, avec notamment Pierre Rabhi qui la raconte. Il a d'ailleurs créé le mouvement Colibri en référence à cette légende. Mais finalement, à l'écoute de cette histoire, est-ce que ça ne serait pas les animaux qui fuient l'incendie qui seraient plus raisonnables et réalistes ?
0: Peut-être, mais si on ne peut pas dire quels sont les effets de nos actions, ce qui est sûr par contre, c'est qu'en ne faisant rien, rien ne changera. Et ce qui est sûr également, c'est que si tous les colibris s'y mettent ensemble, la goutte d'eau peut devenir géante. Alors, il ne s'agit pas d'attendre que son voisin s'y mette pour agir, mais de commencer soi-même et d'inciter l'autre peut-être à nous suivre.
2: Que pouvons-nous faire alors pour changer le monde, pour employer de grands mots ?
0: Alors d'abord, je voudrais ajouter que nous, au contraire des animaux de la légende amérindienne, on ne peut pas fuir l'incendie, ou pour être plus précis, on ne peut pas fuir notre planète et ses dérèglements pour aller vivre une vie meilleure ailleurs, même si des équipes de recherche planchent sur Mars, mais ceci est une autre histoire. Alors voici quelques exemples de gestes du quotidien qui préfigurent un monde meilleur. Notre grand pouvoir en tant qu'individu est notre pouvoir de consommateur. Nos choix de consommation nous reviennent pleinement. Je peux choisir de n'acheter que des plats préparés ou bien des légumes, de la viande, des produits frais et les cuisiner moi-même. Ce que ça change, c'est meilleur pour la santé et ça évite de soutenir les industries agroalimentaires dont les pratiques sont parfois douteuses, que ce soit avec leurs fournisseurs, les agriculteurs mal payés ou dans le traitement des produits. La vidéo des poulets gonflés à l'eau pour vendre plus cher une viande qui réduira à la cuisson a fait le tour des réseaux sociaux. Ceci n'est qu'un exemple, mais notre responsabilité de consommateur est d'être conscient de notre acte d'achat. Et lorsque nous achetons, nous promouvons une certaine manière de produire et de travailler.
2: Oui, mais la difficulté, c'est qu'il est parfois difficile de comprendre en lisant les emballages d'où vient le produit et comment il était fabriqué.
0: Alors oui, ça c'est vrai. Pour cela, on peut se référer à un certain nombre de labels comme EcoCert ou Agriculture biologique. Et surtout acheter des produits les moins transformés possibles, car plus on est proche de la source, plus il est facile de savoir d'où ça vient, bien sûr, et comment ça a été produit. Ensuite, autant que possible, on peut privilégier les circuits courts, aller chez le producteur pour les légumes, par exemple, chez un artisan pour d'autres types de produits.
2: Notre pouvoir de changement ne se trouve alors que dans notre caddie ?
0: Non, bien sûr, et il nous faudrait plus que le temps d'un œuf à la coque pour être exhaustif. Mais on peut mentionner le fait de prendre son vélo ou les transports en commun plutôt que sa voiture dès que c'est possible, ou au moins essayer de combiner ses trajets. Par exemple, on peut profiter d'aller chercher ses enfants à l'école pour passer à la boulangerie et déposer le verre dans la benne à verre. Et j'aimerais terminer par ce conseil que donnait Voltaire dans son conte philosophique Candide en 1759, comme quoi c'est pas nouveau de vouloir changer le monde. Il faut cultiver son jardin. Alors Voltaire le disait en quelque sorte au sens figuré. Dans notre quête du bonheur, il faut s'attacher d'abord à notre environnement immédiat, en faire notre environnement donc immédiat, naturel, humain, culturel, pour en faire un lieu où on se sent bien, où l'on s'épanouit, où l'on transmet l'optimisme. En bref, se consacrer aux choses que l'on peut faire changer pour les faire changer en bien et rendre la société meilleure plutôt que de se lamenter sur les choses contre lesquelles on ne peut rien. Mais moi, je rajouterais à cette quête du bonheur, à laquelle j'adhère totalement par ailleurs, qu'il est bon de cultiver son jardin au sens propre, que ce soit un grand potager parce qu'on a du terrain, ou quelques jardinières sur un balcon, ou encore des pots près d'une fenêtre dans un appartement. Et oui, faire pousser des plantes est une satisfaction apaisante, je vous le garantis, essayez, vous verrez, et un émerveillement du quotidien. Et faire pousser des herbes aromatiques, par exemple, des légumes, des fruits, des fleurs, permet de se nourrir et de se nourrir bien.
2: L'œuf à la coque va bientôt être un œuf dur, comment conclure ?
0: Allez, avec Gandhi, soyez le changement que vous voulez voir dans le monde. Je vous laisse méditer cette maxime, les mains dans la terre de votre jardin. C'était Idées reçues sur l'aide au développement avec Nicolas Fouquet en partenariat avec Bruxelles.

0: Bonjour à tous, cette semaine dans le Point Lexico, on va parler voiture. Si vous êtes du genre à foncer tête baissée et à faire les choses très rapidement ou avec précipitation, on dit alors que ce projet démarre sur les chapeaux de roue. Mais alors d'où vient cette expression? Eh bien les chapeaux de roue, ce sont les enjoliveurs d'une roue de voiture. L'explication de cette expression résulte dans la physique et surtout dans la vitesse. En fait, elle est dérivée d'une autre expression, prendre un virage sur les chapeaux de roue, c'est-à-dire très vite. L'image qui se cache derrière est très simple. C'est l'idée qu'on prend un virage tellement vite que les enjoliveurs de la roue s'inclinent jusqu'à frotter le sol, un peu comme une moto en fait. Sauf qu'évidemment, en réalité, ce n'est pas possible pour une voiture, contrairement à une moto. Prendre un virage sur les chapeaux de roue est une expression qui a évolué au fil du temps pour garder seulement sur les chapeaux de roue. Et puis, elle a également perdu une partie de son sens, puisqu'au début, elle s'employait au sens propre, et maintenant, on l'emploie plutôt au sens figuré. C'est-à-dire que par extension, elle désigne faire quelque chose de manière rapide et impromptue. On récapitule, sur les chapeaux de roue vient de l'expression prendre un virage sur les chapeaux de roue qui désignait au sens propre prendre un virage très vite. Les chapeaux de roue sont les enjoliveurs d'une voiture et l'image qui se cache derrière est la suivante. Plus une voiture va vite, plus dans les virages, ces roues sont censées s'incliner à la manière d'une moto, même si en réalité ce n'est pas possible. Et aujourd'hui, cette expression s'applique à plein de choses concrètes ou non et ne signifie plus simplement prendre un virage rapidement. On note que cette expression est typiquement française et que nos amis allemands disent plutôt à toute vapeur. Voilà, c'est tout pour aujourd'hui. Moi, je vous dis à la semaine prochaine pour une nouvelle expression française expliquée dans le Point Lexico.
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Bonjour à tous. À la une de l'actualité, alors que la France connaît une forte vague de chaleur à l'approche du grand week-end de départ en vacances, la SNCF assure que le trafic des TGV sera maintenu. Aucun TGV ne devrait donc être annulé ce week-end. Près de 3700 trains vont circuler pour accueillir 1,9 million de voyageurs. La compagnie ferroviaire assure avoir anticipé la situation et affirme que les systèmes de climatisation fonctionneront normalement à bord. Concernant la canicule, le gouvernement déclenche le plan hors sec chaleur extrême dans 24 départements placés en vigilance rouge. Des centres de rafraîchissement vont être ouverts pour accueillir les personnes les plus vulnérables, notamment les personnes âgées, isolées ou sans abri. Les autorités demandent une vigilance maximale alors que la vague de chaleur continue de s'intensifier sur le pays. Les derniers résultats du brevet des collèges sont publiés aujourd'hui. Plusieurs académies sont concernées par cette ultime vague de publication, notamment Paris, Créteil, Versailles, Nice, Aix-Marseille et Montpellier, avec des horaires de diffusion différentes selon les territoires. Au Parti socialiste, Olivier Faure garde le suspense. Le premier secrétaire du PS annonce se donner jusqu'au mois de septembre pour dire s'il participera à la primaire du parti pour la présidentielle. Les militants ont choisi une primaire fermée à 55,5%, alors qu'Olivier Faure défendait une ouverture plus large aux sympathisants. Chez Alstom, les actionnaires ont refusé une prime de départ de plus d'€1,3 million pour l'ancien patron Henri Poupart-Lafarge. La résolution a été rejetée de justesse avec 50,38% des votes contre. Le nouveau directeur général Martin Sion veut maintenant redresser la performance du constructeur ferroviaire, fragilisé par des retards de livraison, mais aussi des difficultés industrielles. Un incendie meurtrier qui touche en ce moment l'Andalousie dans le sud de l'Espagne. Au moins 11 personnes ont perdu la vie dans la province d'Almeria, où les flammes se sont propagées très rapidement. Pour l'instant, les secours restent mobilisés avec plus de 150 pompiers sur place et le renfort prochain d'une unité militaire d'urgence. Plusieurs habitants ont dû être évacués. Et puis, on termine par un mot sport avec du cyclisme, avec au programme la 7e étape du Tour de France qui débute cet après-midi. On retrouve 175 km de course en direction de Bordeaux. Arrivée prévue aux alentours de 17h15 en fin d'après-midi, le Slovène Tadej Pogačar a récupéré pour l'instant le maillot jaune du leader. Il a plus de 2 minutes 40 d'avance sur son dauphin Jonas Vingegaard. Pour ce qui est du côté français, Paul Seixas est 6e à près de 4 minutes. Voilà pour l'essentiel, bon après-midi à tous. 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
1: Bonjour à toutes et à tous, bienvenue comme toutes les semaines dans votre émission On n'est pas là pour jouer de la flûte, émission dans laquelle je vous fais part de mes coups de cœur musicaux, qu'ils soient récents, anciens, connus, pas connus, et que ce soit de l'instrumental ou juste une voix. Bref, je vous partage un peu ma playlist. Alors aujourd'hui, je suis très très contente parce qu'on va parler d'un de mes artistes préférés en termes de rap. Alors vous commencez à me connaître un petit peu, alors oui, j'aime bien le rap, mais surtout j'adore le rap poétique. Et là aujourd'hui, je vais vous parler d'un artiste que j'écoute quand j'ai un petit peu mal au cœur, ou simplement quand je suis triste, et qui redonne toujours la motivation. Je vais vous parler de Seïté. Alors waouh, Seïté, par où commencer? Alors vous savez, ces musiques qui ont rythmé votre vécu, qui en plus de vous charmer en un clin d'œil dès les premières notes, débarquent dans votre vie pile au bon moment, comme si c'était prévu et comme si elles avaient été écrites pour que vous les écoutiez à ce moment précis. Et bah Seïté, c'est un peu ça pour moi. J'ai connu l'artiste il y a quelques années déjà grâce au morceau La vie est belle, le morceau que vous avez entendu en intro. Une des phrases qui revient souvent chez Seïté, c'est le bonheur est dans les choses simples. Et ça illustre non seulement sa musique dans son ensemble, mais ça va particulièrement bien à cette musique-là qui est d'une simplicité et d'une authenticité déroutante. Dans son ensemble, Seïté est une lumière dans les ténèbres, une fleur qui a poussé au milieu du béton. Malgré une certaine nostalgie omniprésente dans son rap, il fait du beau à partir du lait et on relève un espoir tenace et une volonté de faire, avoir le bonheur dans les petites choses de la vie, les choses simples. L'artiste belge d'abord fait partie du collectif Lasmala avec Senamo, Rizla, Sean H, FLO, DJ X-Men, mais aussi anciennement G.O.R, Bansix, Cabron, Douska et Turkish. Ce groupe est né en 2007 et rassemble des personnalités sensibles qui posent leur voix sur des instrus souvent acoustiques. Seïté est resté dans des instrus du coup souvent composés de piano, et dans son dernier album qui s'appelle Libre, on a beaucoup de guitare. Et c'est notamment ce que j'adore chez Seïté en fait. Et dans ce dernier album, il intègre un peu une ambiance hispanique. On le voit dans les instrus avec la guitare, du coup il fait un peu des arpèges, tout ça. On sentait déjà cette influence hispanique dans ses anciens morceaux, comme par exemple dans Je ne t'aime plus de l'album La vie est belle, où il a samplé Bango Bang de Manu Chao, et il ne fait que l'affirmer dans le dernier album. Alors je pourrais vous en parler pendant des heures, hein, mais bon, j'ai que 7 minutes. Alors sans plus tarder, place au premier zoom sur morceau avec La petite voix.
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1: Cette musique est la première de l'album Libre dont je vous parle depuis tout à l'heure, sorti pendant le premier confinement en France. Dans cet album, on le sent libre de faire la musique qu'il aime, de s'inscrire dans son propre style en nain sur des épaules de géants, les géants étant les grands de la chanson française à qui il rend hommage dans son morceau Une chanson du même album. Il parle notamment d'Edith Piaf ou de Serge Gainsbourg. Dans le morceau La petite voix, il décrit la déprime avec des jolis mots qui sont les siens. Sur l'air de guitare, sa voix est épurée et sans fioritures et ses mots sont aussi doux que tranchants. Ils sont si justes qu'ils donneraient l'impression à la personne la plus seule au monde qu'elle ne l'est plus et qu'il a compris son mal-être. Et grâce à ce morceau, comme il le dit si bien, la tristesse s'est pendue à la corde de sa guitare. Dans une vibe un peu plus dansante et entraînante, on retrouve le morceau Sensi Tequila du même album.

0: Alors du coup, dans cette chanson, plus que jamais, on retrouve ces inspirations hispaniques dont je vous parlais un peu plus tôt. Premièrement, on a les chœurs réalisés par Maria Maeso et le sample qui reprend plusieurs chansons espagnoles pour arriver ensuite à son propre sample original de la musique. J'adore aussi le fait qu'il n'hésite pas à intégrer des paroles en espagnol dans son texte, du véritable miel pour les oreilles. Je pense que la musique parle d'elle-même, je ne vais donc pas vous ennuyer plus qu'il se doit avec mes mots maladroits. Mais quels sont les mots des autres pour parler de Saïté ? J'ai mené l'enquête pour vous et voici les on-dit que j'ai recueillis.
1: Première impression... en fait, j'étais en train de travailler en même temps. Du coup, en fait, je me suis dit, il faut que j'arrête de bosser parce que ce genre de musique, il faut l'écouter correctement. Sinon, ça vaut pas le coup. Et du coup, après, c'était cool.
2: C'est quelqu'un qui prend le soin d'écrire, de bien écrire, de travailler sur ses sonorités. Genre, il a un lexique aussi qui est super varié, je trouve. En fait, genre, ça, c'est un truc que j'ai calé à force dans le rap et tout. Et genre, même moi, quand j'en fais et tout, genre... On tourne vite autour des mêmes mots et tout, tu vois, genre c'est par habitude, et même en fait même si tu fais pas de rap ou quoi, tu vois, genre alors que il y a certains rappeurs, genre du coup dont Saïté, tu vois, qui arrivent à vraiment avoir un lexique varié et tout, et genre je trouve ça genre hyper intéressant en fait, parce que si t'entends pas toujours les mêmes mots, t'as pas l'impression d'entendre tout le temps la même musique, tu vois.
1: Et c'est surtout la chanson de Saïté que j'ai vraiment trop adoré, parce que c'est un très bel héritage de la chanson française, en fait. Le rap est encore très stigmatisé à mauvais titre, à mon sens, parce que c'est très riche de vocabulaire, c'est très intelligent. Et pour moi, ça découle complètement de notre culture de la chanson française, en fait. Il y a plein de rappeurs qui font, de rappeuses d'ailleurs aussi, qui font des choses très intéressantes. Et la justesse des mots ne dépend que de celui ou celle qui les entend.
2: Et d'ailleurs, le bonheur est dans les choses simples, il revient beaucoup dans le libre. C'est un truc qui revenait déjà genre, légèrement dans La vie est belle, tu vois. Et genre, après, c'est quelque chose qu'il a accentué genre, dans son deuxième album. C'est des thèmes et des sujets qui moi-même me tiennent à cœur et tout, tu vois, et dont j'aime parler aussi, tu vois, et du coup je me sens proche de sa musique par rapport à ça, tu vois. Il parle déjà d'inégalité, tu vois, mais il le fait d'une manière assez particulière, genre, bon, c'est pas dans un de ses deux albums, mais genre dans un son qui s'appelle Par le sang. À un moment il dit je vois quand je vois une gamine de 7 piges en train de vendre ses bracelets, je me dis que j'ai pas trop de quoi râler, tu vois. Genre, plus ou moins ça. Et genre, en fait, je sais pas, il a des images qui sont à la fois, genre, belles et en même temps, qui sont hyper dures et tout, tu vois. Et je sais pas, je trouve qu'il a une manière particulière de montrer ces trucs et tout.
1: Comme dit, en fait, c'est un truc que j'ai bien envie d'entendre, mais j'ai pas envie de le vivre. Genre, dans sa chanson, Je ne t'aime plus, voilà, c'est joli. Dans la chanson, dans la musique, moi, dans ma vie, je veux l'amour, la joie et...
2: Et en fait, je trouvais que dans le premier album, on sentait qu'il allait pas bien, tu vois. Beaucoup de tristesse et tout, tu vois. Genre, limite, petite dépression, je sais pas. Et aussi, déception amoureuse, je pense, tu vois. Enfin, moi, je l'ai ressenti comme ça dans l'album, tu vois. Et dans le deuxième album, je trouvais que, justement, il s'était libéré de ça, tu vois. Genre, libre. Je trouve que dans le deuxième album, c'est un truc qui est beaucoup plus coloré, tu vois. Et les sujets, il les a plus axés sur... les inégalités, certes, mais genre aussi beaucoup l'écologie, tu vois, je trouve. Déjà, rien qu'il y a un son qui s'appelle Pauvre Monde, tu vois. Et genre, ce son, il est genre, c'est full écologie presque. Effectivement, tu vois, il y a cette part de tristesse et tout, mais genre, d'un autre côté, il est très. Il donne beaucoup d'espoir.
0: Sur ces belles paroles, déjà, merci de m'avoir écouté et d'avoir écouté Saïté. J'espère avoir apporté un petit rayon de soleil dans votre journée avec cet artiste lumineux. Je vous dis à la semaine prochaine, comme d'habitude. Et en attendant, je vous laisse avec le morceau Vague à l'âme du collectif belge Last Malade dont je vous parlais au début.

Bonjour à tous. À la une de l'actualité, alors que la France connaît une forte vague de chaleur à l'approche du grand week-end de départ en vacances, la SNCF assure que le trafic des TGV sera maintenu. Aucun TGV ne devrait donc être annulé ce week-end. Près de 3 700 trains vont circuler pour accueillir 1,9 million de voyageurs. La compagnie ferroviaire assure avoir anticipé la situation et affirme que les systèmes de climatisation fonctionneront normalement à bord. Concernant la canicule, le gouvernement déclenche le plan hors sec chaleur extrême dans 24 départements placés en vigilance rouge. Des centres de rafraîchissement vont être ouverts pour accueillir les personnes les plus vulnérables, notamment les personnes âgées, isolées ou sans abri. Les autorités demandent une vigilance maximale alors que la vague de chaleur continue de s'intensifier sur le pays. Les derniers résultats du brevet des collèges sont publiés aujourd'hui. Plusieurs académies sont concernées par cette ultime vague de publication, notamment Paris, Créteil, Versailles, Nice, Aix-Marseille et Montpellier, avec des horaires de diffusion différentes selon les territoires. Au Parti socialiste, Olivier Faure garde le suspense. Le premier secrétaire du PS annonce se donner jusqu'au mois de septembre pour dire s'il participera à la primaire du parti pour la présidentielle. Les militants ont choisi une primaire fermée à 55,5%, alors qu'Olivier Faure défendait une ouverture plus large aux sympathisants. Chez Alstom, les actionnaires ont refusé une prime de départ de plus d'€1 300 000 pour l'ancien patron Henri Poupart-Lafarge. La résolution a été rejetée de justesse avec 50,38% des votes contre. Le nouveau directeur général Martin Sion veut maintenant redresser la performance du constructeur ferroviaire, fragilisé par des retards de livraison, mais aussi des difficultés industrielles. Un incendie meurtrier qui touche en ce moment l'Andalousie dans le sud de l'Espagne. Au moins 11 personnes ont perdu la vie dans la province d'Almeria, où les flammes se sont propagées très rapidement. Pour l'instant, les secours restent mobilisés avec plus de 150 pompiers sur place et le renfort prochain d'une unité militaire d'urgence. Plusieurs habitants ont dû être évacués. Et puis, on termine par un mot sport avec du cyclisme, avec au programme la 7e étape du Tour de France qui débute cet après-midi. On retrouve 175 km de course en direction de Bordeaux. Arrivée prévue aux alentours de 17h15 en fin d'après-midi, le Slovène Tadej Pogačar a récupéré pour l'instant le maillot jaune du leader. Il a plus de 2 minutes 40 d'avance sur son dauphin Jonas Vingegaard. Pour ce qui est du côté français, Paul Sexas est 6e à près de 4 minutes. Voilà pour l'essentiel, bon après-midi à tous.

0: Ils font partie de la sphère publique, vous les connaissez tous. Elles sont acteurs, chanteurs ou sportifs. Leurs noms sont connus dans le monde entier et leurs carrières nous font forcément rêver. Pourtant, j'ai décidé de vous faire découvrir un aspect méconnu de leur vie privée et non des moindres puisqu'il s'agit de leur vie spirituelle. Show business et foi ne vont pas de pair, eh bien je vais justement essayer de déconstruire cette idée reçue. Et aujourd'hui, je vais vous parler de l'acteur américain Denzel Washington. Et commençons de suite par une petite rétrospective de sa carrière d'acteur. Denzel Washington, né le 28 décembre 1954 à Mount Vernon dans l'état de New York. Cadet d'une famille de 3 enfants, ses parents divorcent alors qu'il entre dans l'adolescence. Pourtant, cette situation familiale handicapante ne l'empêche pas de faire des brillantes études. Et pour cause, il entame des études en biologie et en médecine avant de bifurquer vers le journalisme et le théâtre. Ses premières expériences théâtrales le poussent à devenir comédien et prend l'initiative de suivre des cours d'art dramatique au sein de l'American Conservatory Theater de San Francisco. Au début de sa carrière, il alterne entre téléfilms et séries avant de décrocher son premier vrai rôle au cinéma dans le film Carbon Copy. Dès 1989, sa carrière commence réellement à décoller puisqu'il incarne un esclave noir prénommé Tripp en fuite en pleine guerre de sécession dans le film Glory. Un premier coup d'éclat en somme puisqu'il décroche l'Oscar du meilleur second rôle. Splendid! La suite de sa carrière va en l'occurrence être marquée par l'incarnation de plusieurs grandes figures afro-américaines de l'histoire des États-Unis. Il interprète ainsi le boxeur Hurricane Carter en 1997, Malcolm X en 1992 ou au plus récemment l'avocat Roman G. Israel dans un film sorti cette année. Et non, il n'a pas incarné Martin Luther King, bien qu'on lui ait effectivement proposé. Sa rencontre avec le réalisateur britannique Tony Scott, frère de Ridley Scott, signe son incursion dans les films d'action. Ils collaborent ensemble sur 5 longs métrages de USS Alabama en 1995 au dernier film du metteur en scène Instoppable sorti en 2010. Une chose est sûre, Denzel Washington impressionne ses réalisateurs au point qu'ils continuent de travailler ensemble sur plusieurs films au fil des années. Acteur extrêmement doué, certaines de ses performances surprennent comme par exemple celle du flic ripou Alonzo Harris dans le film Training Day pour lequel il remporte le prestigieux prix de l'Oscar du meilleur acteur. Dans un autre registre, Philadelphie en 1993 dans lequel il incarne un avocat chargé de défendre un de ses collègues homosexuels. Denzel Washington est également présent au théâtre puisqu'on a pu le voir dans la pièce Jules César en 2005.
1: Vous signez Caesar.
0: Finalement, en regardant à la loupe la longue filmographie de l'acteur, on constate qu'il a su déployer l'intensité de son jeu d'acteur, prouvant qu'il est un comédien très talentueux, ce pourquoi il a reçu des mains de son ami Tom Hanks le prix Cecil B. 2000 en janvier 2016. Mais tiens, savez-vous que Denzel Washington était chrétien ? Et oui, cela vous aura pas surpris vu que l'émission s'appelle Une star une foi. Denzel Washington est bien chrétien, un évangélique même. Petit, il a baigné dans la foi chrétienne car son père était lui-même pasteur pentecôtiste. Denzel affirme que Dieu a toujours été au centre de sa vie, qu'il a toujours conduit et protégé, même lorsqu'il s'est montré infidèle. Une foi qu'il a à cœur de transmettre aux gens qui l'entourent, car pour lui, témoigner de l'amour de Dieu est devenu essentiel dans un monde en déroute. Définitivement, cet engagement pour les autres est devenu une priorité pour lui. Denzel Washington, c'est surtout un moteur d'encouragement pour les jeunes. Devant partir d'étudiants de l'université de Dillard, il a d'ailleurs dit qu'il souhaitait que les jeunes mettent Dieu en premier dans tout ce qu'ils font. Il va même plus loin car il les exhorte également à communiquer l'évangile autour d'eux et de ne pas avoir peur du regard des autres. Beau parleur, Denzel Washington a eu l'opportunité d'évoquer plus en détail sa foi dans plusieurs organes de presse américains dans lesquels il exprime son rapport aux richesses matérielles, le Saint-Esprit ou encore la manière dont il prie. Sage et sincère, voilà deux mots qu'on pourrait qualifier l'acteur qui a déjà lu la Bible 3 fois. Et c'est là-dessus que je termine ce numéro d'Une star une foi. On se donne rendez-vous évidemment la semaine prochaine pour un nouveau numéro. D'ici là, portez-vous bien. Ciao tout le monde.

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0: 1907, ce monument résume à lui seul ce que fut sa vie. On y voit un homme, entouré de deux orphelins. Il les regarde avec compassion et leur montre du doigt le ciel. Sur le piédestal, on peut lire cette brève inscription « August Hermann Francke, il mit en Dieu sa confiance ». August Hermann Francke est né en 1663 à Lübeck. Alors qu'il n'a que 10 ans, il est profondément marqué par le décès prématuré de sa sœur, qui est de 3 ans son aînée et qui l'avait initié à la lecture de la Bible. Studieux, August Hermann Francke est aussi bon élève que précoce. Il va très tôt se destiner à la théologie. À l'âge de 13 ans, il est déjà admis à l'école préparatoire et un an après seulement, il est prêt à entrer à l'université, mais on lui demande d'attendre 2 ans car il est trop jeune. Il entre donc, à l'âge de 16 ans, à l'université de Kiel, et il se distingue par son érudition. Se spécialisant dans l'apprentissage de l'hébreu, August Hermann Francke garde néanmoins un souvenir mitigé de cette époque. « Je connaissais à fond et la dogmatique et l'apologétique. Je pouvais citer à propos les passages de l'Ancien comme du Nouveau Testament. Tout ce qui constitue la piété, je l'avais à l'extérieur. J'étais un excellent théologien de tête, mais un pauvre chrétien. » Un jour qu'il prépare une prédication, August Hermann Francke prend conscience qu'il ne connaît pas véritablement Dieu. Il le supplie alors de se révéler à lui et il connaît ainsi un profond renouvellement de sa foi. August Hermann Francke est fortement influencé par le piétisme en vogue à son époque. Il s'agit d'un mouvement du protestantisme qui cherche à redonner son importance à la piété et à la sensibilité personnelle. Son fondateur, Philipp Spener, souhaite mettre en place dans la petite ville de Halle une université s'inscrivant dans cette lignée. August Hermann Francke y est alors nommé professeur de grec et de langues orientales en 1691. Peu de temps après, il devient également pasteur de l'église Saint-Georges à Glocha, un faubourg de Halle. Ce quartier connaît une grande misère et August Hermann Francke ne cesse dès lors de se demander ce qu'il peut faire pour y remédier. Particulièrement touché par la situation des enfants pauvres, il commence par mettre en place, dans sa maison, une école qui leur est consacrée, mais devant le succès qu'il va rencontrer, ses cours ne vont pas tarder à accueillir d'autres enfants de familles plus prospères. August Hermann Francke est aussi sensible à la cause des orphelins. Il commence par en placer quelques-uns dans des familles chrétiennes en échange de rémunération. Puis, quand les dons se font plus généreux, il décide de racheter la maison qui se trouve à côté de la sienne pour en faire un orphelinat, avant de déménager les différentes institutions dans un nouveau bâtiment plus grand. Au fil des années, les projets qu'il mène prennent de l'ampleur, et en 1727, alors qu'il est sur le point de mourir, August Hermann Francke s'occupe de 134 orphelins et ses écoles comptent plus de 2000 élèves. Son engagement social a profondément marqué la ville de Halle, mais il ne l'a empêché ni de continuer son enseignement à l'université, ni de fonder une famille avec Anne-Madeleine de Wurm, qu'il épouse en 1694. La vie d'August Hermann Francke se caractérise par la confiance qu'il pouvait avoir en Dieu. Ce n'est alors pas pour rien que l'on retrouve cette mention sur le piédestal de la statue qui lui est consacrée à Halle. À de nombreuses reprises, il a eu l'occasion de raconter comment le Seigneur a pourvu alors même qu'il se demandait comment il allait nourrir les orphelins. C'est ainsi qu'il a eu un jour cette phrase riche d'enseignements pour nous-mêmes. Que c'est doux quand on ne possède rien, qu'on ne peut faire fond sur rien, de demeurer tranquille en se confiant en celui qui a créé toutes choses. 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

0: Bonjour à tous. À la une de l'actualité, les fortes chaleurs continuent. 24 départements seront placés en vigilance rouge pour la canicule à partir de demain midi. Une réunion interministérielle de crise a eu lieu ce matin. Le gouvernement déclenche son plan hors sec chaleur extrême. Il permet une meilleure identification des personnes vulnérables et l'ouverture de centres de protection et de lieux climatisés. Et malgré ce grand week-end de départ en vacances, la SNCF assure qu'aucune annulation de TGV n'est prévue. En revanche, quelques perturbations restent possibles sur le réseau Intercité. Karine Dusser-Sarthe est la directrice de TGV Intercité.
1: Nous avons tout vérifié, nous avons des équipes qui travaillent 7-7, nous avons renforcé des gens qui travaillent sous la chaleur dans nos technicentres pour effectivement renforcer, entre guillemets, la vérification de tous les aspects du train, les blocs moteurs, les clims des conducteurs, les clims des rames, etc. et j'en passe. Néanmoins, nous ne sommes pas à l'abri d'un incident. On a mis en place des nouvelles procédures, sous 30 minutes, on doit faire sortir les passagers si c'est possible. Mais dans tous les cas, aujourd'hui, on est 100% au rendez-vous, on n'a pas prévu un plan de transport qui ne soit pas nominal sur TGV. Nous sommes confiants que ça va bien se passer.
0: Et en cas de souci, vous avez toutes les infos sur l'application de la SNCF. Et sur les routes, c'est compliqué également. Bison Futé hisse le drapeau rouge partout en France dans le sens des départs aujourd'hui, sauf en Auvergne-Rhône-Alpes où c'est noir. Pour les retours, c'est orange sur le pourtour méditerranéen et dans le nord-ouest. Nouvelle condamnation dans les affaires de violences sexuelles dans le périscolaire. Un animateur a été condamné aujourd'hui à Paris à 18 mois de prison avec sursis. Depuis le début de l'année, des dizaines d'agents de la ville de Paris ont été suspendus après l'émergence de plusieurs affaires de violences physiques et sexuelles. 4 personnes ont été blessées par balle hier soir dans le 15e arrondissement de Marseille. Le ou les tireurs sont toujours en fuite. Une enquête pour tentative d'homicide volontaire en bande organisée et association de malfaiteurs est ouverte. Ségolène Royal est candidate à la primaire du Parti Socialiste pour la présidentielle de 2027. Ancienne finaliste en 2007, elle dit vouloir défendre une France tranquille, faire de l'urgence climatique une priorité et empêcher l'extrême droite d'accéder à l'Élysée. La primaire réservée aux militants socialistes et à leurs parlementaires a été validée hier par le PS. Enfin, sursis pour l'AS Monaco Basket. Le tribunal de commerce a repoussé au 31 juillet sa décision sur un éventuel placement en cessation de paiement. Le club, champion de France en titre, affiche plus de 24 millions d'euros de dettes, mais assure être en discussion avec un repreneur. Voilà pour l'actualité. Excellent après-midi à tous.
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1: Avec Isabelle Duval, directrice des projets du développement au CEL, le mot imposé est aujourd'hui santé.
2: La santé, ça me fait penser à la première fois que je suis rentrée dans un centre de santé au nord-est du Congo, près de la frontière centrafricaine, que j'ai vu une petite maison avec deux pièces et des étagères pour la pharmacie où il y avait trois boîtes, en fait, de médicaments. Je me suis dit qu'il n'y avait vraiment pas grand-chose pour la population alentour. Ça me ramène, en fait, à la différence entre ici, en France, donc ce que je connais, et puis le peu qu'il y a là-bas, le fossé qui est entre nos deux mondes, l'injustice de ces personnes qui ont très peu pour se soigner. C'est à ça que ça m'a ramené. Et après, bien entendu, l'action. Voilà. Après, il faut agir.
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0: Bonjour à tous. À la une de l'actualité, les fortes chaleurs continuent. 24 départements seront placés en vigilance rouge pour la canicule à partir de demain midi. Une réunion interministérielle de crise a eu lieu ce matin. Le gouvernement déclenche son plan hors sec, chaleur extrême. Il permet une meilleure identification des personnes vulnérables et l'ouverture de centres de protection et de lieux climatisés. Et malgré ce grand week-end de départ en vacances, la SNCF assure qu'aucune annulation de TGV n'est prévue. En revanche, quelques perturbations restent possibles sur le réseau Intercité. Karine Dusser-Sarthe est la directrice de TGV Intercité.
1: Nous avons tout vérifié, nous avons des équipes qui travaillent 7-7, nous avons renforcé des gens qui travaillent sous la chaleur dans nos technicentres pour effectivement renforcer, entre guillemets, la vérification de tous les aspects du train, hein, les blocs moteurs, les clims des conducteurs, les clims des rames, etc. et j'en passe. Néanmoins, nous ne sommes pas à l'abri d'un incident. On a mis en place des nouvelles procédures, hein, sous 30 minutes, on doit faire sortir les passagers si c'est possible. Mais dans tous les cas, aujourd'hui, on est 100% au rendez-vous, on n'a pas prévu un plan de transport qui ne soit pas nominal sur TGV. Nous sommes confiants que ça va bien se passer.
0: Et en cas de souci, vous avez toutes les infos sur l'application de la SNCF. Et sur les routes, c'est compliqué également. Bison Futé hisse le drapeau rouge partout en France dans le sens des départs aujourd'hui, sauf en Auvergne-Rhône-Alpes où c'est noir. Pour les retours, c'est orange sur le pourtour méditerranéen et dans le nord-ouest. Nouvelle condamnation dans les affaires de violences sexuelles dans le périscolaire. Un animateur a été condamné aujourd'hui à Paris à 18 mois de prison avec sursis. Depuis le début de l'année, des dizaines d'agents de la ville de Paris ont été suspendus après l'émergence de plusieurs affaires de violences physiques et sexuelles. 4 personnes ont été blessées par balle hier soir dans le 15e arrondissement de Marseille. Le ou les tireurs sont toujours en fuite. Une enquête pour tentative d'homicide volontaire en bande organisée et association de malfaiteurs est ouverte. Ségolène Royal est candidate à la primaire du Parti Socialiste pour la présidentielle de 2027. Ancienne finaliste en 2007, elle dit vouloir défendre une France tranquille, faire de l'urgence climatique une priorité et empêcher l'extrême droite d'accéder à l'Élysée. La primaire réservée aux militants socialistes et à leurs parlementaires a été validée hier par le PS. Enfin, sursis pour l'AS Monaco Basket. Le tribunal de commerce a repoussé au 31 juillet sa décision sur un éventuel placement en cessation de paiement. Le club, champion de France en titre, affiche plus de 24 millions d'euros de dettes, mais assure être en discussion avec un repreneur. Voilà pour l'actualité. Excellent après-midi à tous.
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1: Bonjour et bienvenue dans Ça vaut le détour. Aujourd'hui, je vais vous présenter Kubo et l'armure magique, un film d'animation comme vous n'en avez jamais vu.
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1: L'aventure de Kubo et l'armure magique se déroule dans le Japon médiéval à l'époque Edo. Kubo est un jeune garçon qui vit dans un village sur la côte et qui veille sur sa mère. Il raconte des histoires avec des origamis qu'il anime grâce à la magie de son instrument traditionnel, le shamisen. Malheureusement, un jour, il reste dehors à la tombée de la nuit alors que sa mère le lui avait interdit, ce qui provoque la colère d'un démon du passé. Celui-ci, assoiffé de vengeance, envoie ses deux filles, sœurs jumelles, au pouvoir effrayant à sa poursuite, déclenchant la destruction du village. Dans sa fuite, Kubo fait équipe avec un singe qui parle et un scarabée samouraï. Ils se lancent tous les trois à la recherche de l'armure magique, la seule chose qui pourra protéger Kubo de ses ennemis. Ainsi commence sa quête pour sauver sa famille et percer le secret de son héritage.
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1: Kubo et l'armure magique a été produit par le studio Laika, qui est une valeur sûre dans le domaine du cinéma d'animation en stop motion. Le film a nécessité 5 années de travail et sa fabrication n'a pas été de tout repos. Par exemple, l'équipe du film a dû fabriquer en origami la plus petite figurine jamais vue en stop motion, mais également la plus grande, un monstre de 5 mètres. L'équipe en charge des costumes s'est intéressée au style du Japon impérial et de toute l'époque Edo pour créer chaque tenue. Tous les costumes de Kubo et l'armure magique ont été faits à la main. Chaque détail a été minutieusement préparé, ce qui donne à l'ensemble une grande qualité. Le réalisateur, Travis Knight, est un grand admirateur de l'univers de Tolkien, de la mythologie grecque et nordique, des mangas et de la culture japonaise, bien sûr. Toutes ces influences se retrouvent dans Kubo et l'armure magique.
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1: Kubo et l'armure magique vaut le coup rien que pour la beauté des images. Les couleurs et la composition des plans, les costumes ou encore le design des personnages, tout est travaillé au moindre détail. La façon dont Kubo fait voler dans les airs des petits bouts de papier qui s'assemblent par magie est remarquable, sachant qu'il s'agit d'animation en volume. Kubo et l'armure magique vaut le coup pour les aspects plus profonds du scénario aussi. C'est un film qui célèbre le pouvoir de l'imagination et qui rappelle à quel point la fiction est essentielle dans la société et l'humanité. Les gens ont besoin qu'on leur raconte des histoires. Bien que ce soit un film animé à destination des enfants, il n'oublie pas de s'adresser aux adultes aussi, notamment pour son côté conte philosophique sur le thème de la mémoire et pour l'aspect intime et émotionnel des personnages. Kubo et l'armure magique est un film qui vaut le détour.
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0: 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Paroles de nos aînés. Une petite pensée sur la trèfle à quatre feuilles.
1: Je me promenais dans Strasbourg, près de la gare, et il y a trois jeunes hommes qui marchaient derrière moi. Puis il y en a un qui fait « Hé, cousine, cousine !» Alors je me retourne et je fais « Non, je ne suis pas une cousine, moi !» Alors on fait « Oh, mais tu es tellement mignonne, est-ce qu'on peut t'accompagner ?» Alors j'ai fait « Oui, mais on reste dans la rue, hein !» On dit « Oui, oui, oui, oui !» Et puis on s'est assis sur un banc, puis il y a un des jeunes qui sort une harmonica, qui commence à jouer de l'harmonica. Je dis « Bon, d'accord, je dis, jusque-là, ça va, jeune qui sort une harmonica, qui commence à jouer de l'harmonica. » Je dis « Bon, d'accord, je dis, jusque-là, ça va très bien. » On continue, on se promène. Et

0: Bonjour à tous. À la une de l'actualité, les fortes chaleurs continuent. 24 départements seront placés en vigilance rouge pour la canicule à partir de demain midi. Une réunion interministérielle de crise a eu lieu ce matin. Le gouvernement déclenche son plan hors sec chaleur extrême. Il permet une meilleure identification des personnes vulnérables et l'ouverture de centres de protection et de lieux climatisés. Et malgré ce grand week-end de départ en vacances, la SNCF assure qu'aucune annulation de TGV n'est prévue. En revanche, quelques perturbations restent possibles sur le réseau Intercité. Karine Dussert-Sarthe est la directrice de TGV Intercité.
1: Nous avons tout vérifié, nous avons des équipes qui travaillent 7-7, nous avons renforcé des gens qui travaillent sous la chaleur dans nos technicentres pour effectivement renforcer, entre guillemets, la vérification de tous les aspects du train, hein, les blocs moteurs, les clims des conducteurs, les clims des rames, etc. et j'en passe. Néanmoins, nous ne sommes pas à l'abri d'un incident. On a mis en place des nouvelles procédures, hein, sous 30 minutes, on doit faire sortir les passagers si c'est possible. Mais dans tous les cas, aujourd'hui, on est 100% au rendez-vous, on n'a pas prévu un plan de transport qui ne soit pas nominal sur TGV. Nous sommes confiants que ça va bien se passer.
0: Et en cas de souci, vous avez toutes les infos sur l'application de la SNCF. Et sur les routes, c'est compliqué également. Bison Futé hisse le drapeau rouge partout en France dans le sens des départs aujourd'hui, sauf en Auvergne-Rhône-Alpes où c'est noir. Pour les retours, c'est orange sur le pourtour méditerranéen et dans le nord-ouest. Nouvelle condamnation dans les affaires de violences sexuelles dans le périscolaire. Un animateur a été condamné aujourd'hui à Paris à 18 mois de prison avec sursis. Depuis le début de l'année, des dizaines d'agents de la ville de Paris ont été suspendus après l'émergence de plusieurs affaires de violences physiques et sexuelles. 4 personnes ont été blessées par balle hier soir dans le 15e arrondissement de Marseille. Le ou les tireurs sont toujours en fuite. Une enquête pour tentative d'homicide volontaire en bande organisée et association de malfaiteurs est ouverte. Ségolène Royal est candidate à la primaire du Parti Socialiste pour la présidentielle de 2027. Ancienne finaliste en 2007, elle dit vouloir défendre une France tranquille, faire de l'urgence climatique une priorité et empêcher l'extrême droite d'accéder à l'Élysée. La primaire réservée aux militants socialistes et à leurs parlementaires a été validée hier par le PS. Enfin, sursis pour l'AS Monaco Basket. Le tribunal de commerce a repoussé au 31 juillet sa décision sur un éventuel placement en cessation de paiement. Le club, champion de France en titre, affiche plus de 24 millions d'euros de dettes, mais assure être en discussion avec un repreneur. Voilà pour l'actualité. Excellent après-midi à tous.

Alan Vega, le Elvis des enfers, est le fondateur d'un des groupes les plus importants pour la musique populaire de ces dernières années, Suicide.

0: Mais après le suicide, que fait-on ?
1: Un peu d'histoire.
0: Alan Vega est un crooner rock'n'roll. Un vrai. À la Elvis Presley, Eddie Cochran, voire même Gene Vincent. Pourtant, c'est en réaction totale face à ce rêve américain-là qu'il décidera de faire carrière. Il forme avec son vieux complice Martin Rev, le mythique duo des années 70-80 Suicide, qui aurait pu tout aussi bien s'appeler Life, selon Vega.

0: Aucun artiste ne tarit d'éloge au sujet de Suicide. Mais on se pose la question. Une fois qu'on invente en quelques années la musique du futur, que peut-on bien faire ensuite ?
1: Le contexte ?
0: Eh bien, l'on revient aux racines. Et c'est ainsi qu'Alan Vega propose en 1980 son premier album avec le tube Jukebox Babe.

C'est un rock'n'roll encore plus rachitique qui nous est proposé là. Alan Vega, avec son timbre de voix inquiétant, se met tout entier au service de sa chanson. Il propose ainsi le minimum d'efforts pour le moins d'effets possible, ce qui est, sans s'en rendre compte, déjà un véritable effort. Si personne ne chante comme lui, aucun chanteur ne chantera de la même façon après l'avoir entendu, après avoir compris le postulat rock'n'roll d'Alan Vega, entre profondeur et minimalisme. Jugez plutôt avec le titre Kung Fu Cowboy.

0: Bonjour à tous. À la une de l'actualité, les fortes chaleurs continuent. 24 départements seront placés en vigilance rouge pour la canicule à partir de demain midi. Une réunion interministérielle de crise a eu lieu ce matin. Le gouvernement déclenche son plan hors sec, chaleur extrême. Il permet une meilleure identification des personnes vulnérables et l'ouverture de centres de protection et de lieux climatisés. Et malgré ce grand week-end de départ en vacances, la SNCF assure qu'aucune annulation de TGV n'est prévue. En revanche, quelques perturbations restent possibles sur le réseau Intercité. Karine Dusserre-Sarthe est la directrice de TGV Intercité.
1: Nous avons tout vérifié, nous avons des équipes qui travaillent 7-7, nous avons renforcé des gens qui travaillent sous la chaleur dans nos technicentres pour effectivement renforcer, entre guillemets, la vérification de tous les aspects du train, hein, les blocs moteurs, les clims des conducteurs, les clims des rames, etc. et j'en passe. Néanmoins, nous ne sommes pas à l'abri d'un incident. On a mis en place des nouvelles procédures, hein, sous 30 minutes, on doit faire sortir les passagers si c'est possible. Mais dans tous les cas, aujourd'hui, on est 100% au rendez-vous, on n'a pas prévu un plan de transport qui ne soit pas nominal sur TGV. Nous sommes confiants que ça va bien se passer.
0: Et en cas de souci, vous avez toutes les infos sur l'application de la SNCF. Et sur les routes, c'est compliqué également. Bison Futé hisse le drapeau rouge partout en France dans le sens des départs aujourd'hui, sauf en Auvergne-Rhône-Alpes où c'est noir. Pour les retours, c'est orange sur le pourtour méditerranéen et dans le nord-ouest. Nouvelle condamnation dans les affaires de violences sexuelles dans le périscolaire. Un animateur a été condamné aujourd'hui à Paris à 18 mois de prison avec sursis. Depuis le début de l'année, des dizaines d'agents de la ville de Paris ont été suspendus après l'émergence de plusieurs affaires de violences physiques et sexuelles. 4 personnes ont été blessées par balle hier soir dans le 15e arrondissement de Marseille. Le ou les tireurs sont toujours en fuite. Une enquête pour tentative d'homicide volontaire en bande organisée et association de malfaiteurs est ouverte. Ségolène Royal est candidate à la primaire du Parti Socialiste pour la présidentielle de 2027. Ancienne finaliste en 2007, elle dit vouloir défendre une France tranquille, faire de l'urgence climatique une priorité et empêcher l'extrême droite d'accéder à l'Élysée. La primaire réservée aux militants socialistes et à leurs parlementaires a été validée hier par le PS. Enfin, sursis pour l'AS Monaco Basket. Le tribunal de commerce a repoussé au 31 juillet sa décision sur un éventuel placement en cessation de paiement. Le club, champion de France en titre, affiche plus de 24 millions d'euros de dettes, mais assure être en discussion avec un repreneur. Voilà pour l'actualité. Excellent après-midi à tous.
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1: Il voulait aller à Colmar. À Célessa, hop là, la voiture ne roule plus. Mais alors, son copain lui avait dit, t'en fais pas, attends un peu, puis ça va repartir. Et ah tiens, le copain dit, regarde, il y a un corso fleuri. Ça, on peut aussi regarder. Ah oui, alors ils sont allés en ville. Et là, j'étais assise avec mes parents. Et là, il m'a reconnue parce que je venais parfois à la montagnère chez mes autres grands-parents. Il s'est rapproché pour nous saluer. Alors maman a dit, ah, passez donc à la maison. J'ai fait une tarte au quiche. Alors les deux copains sont venus et la voiture a nouveau marché. Elle a si bien marché qu'ils ont encore attrapé un lapin en roulant. Ils l'ont ramassé, il était mort. Et la maman de l'autre copain, elle a fait un fricassé. Et puis j'ai été invitée moi-même. Alors bon, j'ai compris le père là-bas. Il aurait bien aimé que je rentre dans cette famille. Mais c'était plutôt l'autre garçon qui me plaisait.
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1: Je me rappelle un ouvrier boulanger qui travaillait chez nous. Il est arrivé avec le drapeau français. Il l'a mis en haut du clocher de l'église. Je me suis demandé, mais comment il est arrivé là-haut? Il avait un peu de courage pour aller grimper sur les tuiles et le clocher. Vous voyez ce que c'est un clocher? Il est monté là-haut. Je me demande aujourd'hui comment il a fait ça. Alors le drapeau français, il a commencé à flotter au clocher de l'église. Ça, c'était un souvenir. Voilà. Et je me rappelle qu'il y avait à la Libération, il y avait un cortège qui était fabriqué par les habitants du village. Une vieille charrette avec des roues en bois, vous voyez. Là. Il y avait le Adolf Hitler empaillé qui était attaché à la roue. Et comme ça, on a parcouru le village. Moi, j'ai regardé, mais Hitler empaillé qui était attaché à la roue. Et comme ça, on a parcouru le village. Moi, j'ai regardé, mais qu'est-ce qu'il faut avec ce monsieur?

0: Bonsoir à tous, à la une de l'actualité. Depuis le 19 juin, 131 personnes sont mortes par noyade en France, annonce de la ministre des Sports. Plus d'une victime sur deux s'est noyée dans une zone de baignade non surveillée ou interdite. Les autorités appellent à la plus grande prudence. Et la chaleur s'installe en France. 24 départements du centre et de l'ouest du pays sont placés en vigilance au rouge canicule à partir de demain midi. 56 seront en orange. Les températures vont une fois de plus dépasser les 40 degrés par endroit. Et c'est compliqué d'avoir de la appétit pendant ces fortes chaleurs. Il reste quand même des aliments riches en eau et bons à manger. Écoutez Garis Dufour, il est nutritionniste diététicien.
1: Je recommande des aliments naturellement riches en eau, comme la pastèque, le melon, les pêches, les tomates, les concombres ou encore les courgettes. Ils participent à l'hydratation tout en apportant des vitamines, des minéraux et des antioxydants. Il est aussi important de ne pas négliger les protéines car elles contribuent au maintien de la masse musculaire et à la satiété. Une assiette équilibrée avec beaucoup de légumes, une source de protéines, éventuellement un petit peu de féculents aussi qu'on peut faire froid, hein. Une salade de riz, une salade de pâtes constitue souvent une excellente option, même lorsqu'il fait très chaud.
0: Propos recueillis par Myline Desbac, la canicule devrait durer au moins jusqu'à mardi. Bonne nouvelle pour les livreurs de repas, Uber Eats et Deliveroo vont relever leur niveau minimum horaire de 11,75 euros à 19 euros brut, et ce à partir du 1er septembre. Un accord a été signé avec les syndicats de livreurs. Les pourboires seront désormais exclus du calcul de cette garantie. Elle est jugée plus favorable aux travailleurs. Par ailleurs, les plateformes Deliveroo et Uber Eats ont annoncé que les livraisons de repas seraient indisponibles dans les départements placés en vigilance rouge canicule, une mesure mise en place pour protéger les salariés des coups de chaud. Emmanuel Macron réunira 25 chefs d'État et de gouvernement, dont le président ukrainien Volodymyr Zelensky. Ce sera ce lundi à Paris. Cette réunion de la coalition des volontaires doit renforcer le soutien à l'Ukraine et accroître la pression sur la Russie pour obtenir un cessez-le-feu. En Espagne, un feu de forêt d'une violence exceptionnelle a fait au moins 12 morts près d'Almeria, en Andalousie. Les autorités recherchent encore 23 personnes. Plusieurs victimes retrouvées dans leur véhicule ou en tentant de fuir à pied pourraient être des touristes étrangers. En tennis, on connaît l'affiche de la finale dames de Wimbledon. Elle opposera deux joueuses tchèques, Karolina Muchova et Linda Noskova. Match à suivre demain après-midi. Et puis en foot, le mondial, ça continue avec le quart de finale entre la Belgique et l'Espagne. C'est ce soir à 21h. Voilà pour l'actualité. Bonne fin de journée à tous.

0: Bonjour à tous, cette semaine dans le Point Lexico, on va parler anglais. Lorsque vous êtes dans une situation gênante et ou invité à un endroit et que vous souhaitez vous éclipser discrètement, vous faites alors ce qu'on appelle filer à l'anglaise. Mais d'où vient cette expression? Eh bien, il faut savoir déjà que l'équivalent anglais de l'expression filer à l'anglaise est take a French leave, soit littéralement prendre un congé à la française. Par conséquent, il semblerait que l'expression filer à l'anglaise soit une sorte de vengeance relativement récente sur nos amis d'autres manches. On note néanmoins que l'origine de l'expression n'est pas certaine. Une autre explication existe également. En effet, au XVIe siècle, un créancier était appelé un Anglais en France. De ce nom est née l'idée selon laquelle, lorsque les créanciers étaient dans les parages, bien souvent les débiteurs filaient à l'anglaise pour ne pas avoir à payer leurs dettes. On note aussi que nos amis d'Outre-Rhin, les Allemands, utilisent aussi l'expression filer à la française. Serait-ce peut-être parce que les Français auraient la fâcheuse habitude de filer discrètement quand les choses se gâtent? Nous n'en savons rien. On récapitule, on peut dégager deux origines à l'expression filer à l'anglaise. La première est que cette expression serait une sorte de vengeance vis-à-vis des Anglais, dont leur équivalent est filer à la française. L'autre explication vient du fait qu'au XVIe siècle, on appelait un créancier un Anglais, et l'expression filer à l'anglaise avait plutôt pour sens de partir discrètement pour échapper à son créancier lorsque ce dernier était dans les parages. Voilà, c'est tout pour aujourd'hui. Quant à moi, je vous dis à la semaine prochaine pour une nouvelle expression française expliquée dans le Point Lexico.
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0: Bonsoir à tous, à la une de l'actualité. Depuis le 19 juin, 131 personnes sont mortes par noyade en France, annonce de la ministre des Sports. Plus d'une victime sur deux s'est noyée dans une zone de baignade non surveillée ou interdite. Les autorités appellent à la plus grande prudence. Et la chaleur s'installe en France. 24 départements du centre et de l'ouest du pays sont placés en vigilance rouge canicule à partir de demain midi. 56 seront en orange. Les températures vont une fois de plus dépasser les 40 degrés par endroit. Et c'est compliqué d'avoir de l'appétit pendant ces fortes chaleurs. Il reste quand même des aliments riches en eau et bons à manger. Écoutez Garis Dufour, il est nutritionniste diététicien.
1: Je recommande des aliments naturellement riches en eau comme la pastèque, le melon, les pêches, les tomates, les concombres ou encore les courgettes. Ils participent à l'hydratation tout en apportant des vitamines, des minéraux et des antioxydants. Il est aussi important de ne pas négliger les protéines car elles contribuent au maintien de la masse musculaire et à la satiété. Une assiette équilibrée avec beaucoup de légumes, une source de protéines, éventuellement un petit peu de féculents aussi qu'on peut faire froid, hein. Une salade de riz, une salade de pâtes constitue souvent une excellente option, même lorsqu'il fait très chaud.
0: Propos recueillis par Myline Desbacs, la canicule devrait durer au moins jusqu'à mardi. Bonne nouvelle pour les livreurs de repas, Uber Eats et Deliveroo vont relever leur niveau minimum horaire de 11,75 euros à 19 euros brut, et ce à partir du 1er septembre. Un accord a été signé avec les syndicats de livreurs. Les pourboires seront désormais exclus du calcul de cette garantie. Elle est jugée plus favorable aux travailleurs. Par ailleurs, les plateformes Deliveroo et Uber Eats ont annoncé que les livraisons de repas seraient indisponibles dans les départements placés en vigilance rouge canicule, une mesure mise en place pour protéger les salariés des coups de chaud. Emmanuel Macron réunira 25 chefs d'État et de gouvernement, dont le président ukrainien Volodymyr Zelensky. Ce sera ce lundi à Paris. Cette réunion de la coalition des volontaires doit renforcer le soutien à l'Ukraine et accroître la pression sur la Russie pour obtenir un cessez-le-feu. En Espagne, un feu de forêt d'une violence exceptionnelle a fait au moins 12 morts près d'Almeria, en Andalousie. Les autorités recherchent encore 23 personnes. Plusieurs victimes retrouvées dans leur véhicule ou en tentant de fuir à pied pourraient être des touristes étrangers. En tennis, on connaît l'affiche de la finale dames de Wimbledon. Elle opposera deux joueuses tchèques, Karolina Muchová et Linda Noskova. Match à suivre demain après-midi. Et puis en foot, le mondial, ça continue avec le quart de finale entre la Belgique et l'Espagne. C'est ce soir à 21h. Voilà pour l'actualité. Bonne fin de journée à tous.
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2: Chaque jour, un brin de culture générale sur le monde digital. Aujourd'hui dans Daily Binary, on avait envie de vous causer, comme pour pas changer, d'un truc dont on entend tout le temps parler sans pour autant savoir ce que c'est. Un peu de cloud computing, ça vous tente ?
3: Le cloud computing, ou en bon français de France, informatique en nuage, ou en mauvais québécois du Québec, info-nuagique, se réfère à la mise à disposition de ressources informatiques à la demande via Internet. Votre compte Google Drive, où vous allez stocker vos photos de bronzette estivale par exemple, ben c'est du cloud. Mais concrètement, le cloud, ça implique quoi réellement ?
2: En gros, chaque action que vous allez réaliser sur Internet va nécessiter un envoi de requêtes vers un serveur tiers. Par exemple, si vous regardez une vidéo YouTube, vous allez réaliser une requête d'accès directement sur un serveur possédé par Google, vu que YouTube appartient à Google. Sauf que pendant longtemps, les serveurs étaient directement présents dans les infrastructures des entreprises. Et passer un cap, bah, ça commence à prendre de la place vu le paquet de données qu'il faut stocker, et ça demande beaucoup d'énergie et de temps pour tout faire fonctionner. Donc forcément, c'était plus trop pratique.
3: Du coup, il y a eu des entreprises comme OVH qui ont commencé à se spécialiser dans le fait de louer des serveurs à d'autres entreprises pour qu'elles puissent y stocker notamment leurs propres données. Sauf que rapidement, il y a eu d'autres problèmes. Un peu les mêmes qu'on a cités avant d'ailleurs. Et c'est là que badabam, le cloud est arrivé.
2: En soi, le cloud est dans la continuité de l'externalisation des serveurs. Mais en beaucoup, beaucoup plus rapide. Tout va y être automatisé et tout va pouvoir être contrôlé à distance bien plus facilement. Et nous, bah de notre côté, on a un peu profité de tout ça dans la foulée. D'abord avec Amazon Web Services, puis Google Cloud, IBM Cloud, etc.
3: Après, le gros problème du cloud aujourd'hui, et donc des data centers, c'est que ça consomme beaucoup d'énergie, genre plus que la consommation de la France entière, et l'électricité nécessaire pour les faire fonctionner n'est pas toujours des plus propres, comme aux États-Unis, où elle est issue principalement du charbon. À voir l'évolution dans les prochaines années.
2: C'était Daily Binary, rendez-vous demain pour une nouvelle dose de culture générale
3: sur le monde digital.
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1: Pour l'épisode d'aujourd'hui, je vous propose de revenir du côté de Capcom avec leur première véritable percée dans le marché des consoles de salon, Megaman, sorti en 1987 sur NES. Nous sommes au milieu des années 80. Capcom était alors considéré comme le véritable leader du monde de l'arcade, avec des titres aussi marquants que Commando, Ghosts and Goblins, ainsi qu'un certain Street Fighter dont nous avions déjà eu l'occasion de parler dans un précédent épisode. Au niveau des consoles de salon, Capcom avait jusqu'alors majoritairement réalisé des portages de ses succès de l'arcade. Il leur manquait toutefois leur première véritable exclusivité console. Pour concrétiser ce projet, une jeune équipe composée de 6 personnes fut alors créé une équipe qui incluait un certain Keiji Inafune, un illustrateur qui avait déjà quelques mois plus tôt travaillé sur Street Fighter. Concernant le jeu en lui-même, il fut décidé qu'il prendrait la forme d'un platformer et que son personnage principal ressemblerait à un petit robot bleu. C'est d'ailleurs le directeur de l'équipe de développement, Akira Kitamura, qui va créer la première ébauche. C'est donc à lui que revient la paternité du personnage emblématique de Megaman. Inafune, quant à lui, peaufinera l'esthétique de Megaman et s'occupera notamment de la création des différents boss et ennemis rencontrés durant le jeu. Pour l'histoire du jeu en elle-même, elle est simple mais permet tout de même de poser des bases solides. Dr. Light, ingénieur de génie, conçoit dans un futur proche tout un ensemble de robots pour assister l'espèce humaine. Sauf que son maléfique assistant, le Dr. Willy, les reprogramme dans un futur proche tout un ensemble de robots pour assister l'espèce humaine. Sauf que son maléfique assistant, le Dr. Willy, les reprogramme dans l'objectif au cours.

0: Roll pour le jeu de mots Rock'n'Roll. Mais lors de sa distribution en Amérique du Nord, Capcom décida de changer le nom sous pression du vice-directeur de Capcom. Le nom Rockman pouvait aussi en anglais se traduire comme l'homme caillou ou l'homme Rock'n'Roll, ce qui pouvait porter à confusion. Megaman est alors proposé, probablement parce que le superlatif Mega était alors très en vogue dans les années 80. La mécanique de gameplay centrale du jeu repose sur le concept de pierre-feuille-ciseaux. Comprendre par là que chaque boss rencontré durant le jeu dispose d'une force et d'une faiblesse qui lui sont propres. Ainsi, le fait d'éliminer Iceman va conférer à Megaman la possibilité de lancer des attaques de glace qui vont occasionner plus de dégâts à un autre boss, Fireman. Et pour battre efficacement Iceman, il peut être bon de préalablement aussi Thunderman pour récupérer son pouvoir électrique. Au niveau des sources d'inspiration, il y a bien évidemment l'intemporel Super Mario Bros. Pour son game design et la gestion de ses sauts, Ghost and Goblins pour sa difficulté sans concession, ainsi que Castlevania pour le comportement de ses ennemis. Pour le design des boss, on y retrouve majoritairement les comics américains. Inafune ayant été très marqué par l'univers des super-héros durant son enfance, pour le grand ennemi du jeu, Dr. Willy, son apparence est directement tirée d'Albert Einstein, Inafune ayant pour souhait de coller à l'archétype du savant fou. Lors de sa commercialisation, Capcom ne croyait pas au succès de Megaman. C'est d'ailleurs pour cela qu'il ne va en faire presque aucune promotion, allant même jusqu'à produire moins de cartouches que la moyenne des autres jeux sortis à l'époque. Toutefois, Megaman va tout de même totaliser plus de 200 000 ventes au Japon, ce qui incita Capcom à réaliser un portage en Occident qui, pour lui, se vendit à quasiment 500 000 exemplaires, notamment aux États-Unis. Un succès relatif pour l'époque, mais qui déboucha tout de même sur un second opus, Megaman 2, qui, à l'inverse de Megaman 1, écoula tout de même plus d'1 500 000 exemplaires à travers le monde. Megaman 1 fut le premier opus d'une franchise considérée aujourd'hui comme l'une des plus emblématiques de la période 8 et 16 bits, mais aussi et surtout de Capcom. En termes d'héritage, il s'agit du premier jeu à laisser la possibilité aux joueurs de sélectionner l'ordre dans lequel il va réaliser les niveaux, une forme d'ancêtre commun, en quelque sorte, à tout un ensemble de jeux plus contemporains, proposant une structure non linéaire dans l'accomplissement des missions, comme la fameuse série des Grand Theft Auto. C'était V-Member, l'émission qui se plaît à vous remémorer les moments clés du jeu vidéo. Rendez-vous au prochain épisode pour un nouveau bain de nostalgie teinté de culture vidéoludique.
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1: Bonsoir à tous, à la une de l'actualité. Depuis le 19 juin, 131 personnes sont mortes par noyade en France, annonce de la ministre des Sports. Plus d'une victime sur deux s'est noyée dans une zone de baignade non surveillée ou interdite. Les autorités appellent à la plus grande prudence. Et la chaleur s'installe en France. 24 départements du centre et de l'ouest du pays sont placés en vigilance rouge canicule à partir de demain midi. 56 seront en orange. Les températures vont une fois de plus dépasser les 40 degrés par endroit. Et c'est compliqué d'avoir de l'appétit pendant ces fortes chaleurs. Il reste quand même des aliments riches en eau et bons à manger. Écoutez Garis Dufour, il est nutritionniste diététicien.
2: Je recommande des aliments naturellement riches en eau, comme la pastèque, le melon, les pêches, les tomates, les concombres ou encore les courgettes. Ils participent à l'hydratation tout en apportant des vitamines, des minéraux et des antioxydants. Il est aussi important de ne pas négliger les protéines car elles contribuent au maintien de la masse musculaire et à la satiété. Une assiette équilibrée avec beaucoup de légumes, une source de protéines, éventuellement un petit peu de féculents aussi qu'on peut faire froid, hein. Une salade de riz, une salade de pâtes constitue souvent une excellente option, même lorsqu'il fait très chaud.
1: Propos recueillis par Myline Desbac, la canicule devrait durer au moins jusqu'à mardi. Bonne nouvelle pour les livreurs de repas, Uber Eats et Deliveroo vont relever leur niveau minimum horaire de 11,75 euros à 19 euros brut, et ce à partir du 1er septembre. Un accord a été signé avec les syndicats de livreurs. Les pourboires seront désormais exclus du calcul de cette garantie. Elle est jugée plus favorable aux travailleurs. Par ailleurs, les plateformes Deliveroo et Uber Eats ont annoncé que les livraisons de repas seraient indisponibles dans les départements placés en vigilance rouge canicule, une mesure mise en place pour protéger les salariés des coups de chaud. Emmanuel Macron réunira 25 chefs d'État et de gouvernement, dont le président ukrainien Volodymyr Zelensky. Ce sera ce lundi à Paris. Cette réunion de la coalition des volontaires doit renforcer le soutien à l'Ukraine et accroître la pression sur la Russie pour obtenir un cessez-le-feu. En Espagne, un feu de forêt d'une violence exceptionnelle a fait au moins 12 morts près d'Almeria, en Andalousie. Les autorités recherchent encore 23 personnes. Plusieurs victimes retrouvées dans leur véhicule ou en tentant de fuir à pied pourraient être des touristes étrangers. En tennis, on connaît l'affiche de la finale dames de Wimbledon. Elle opposera deux joueuses tchèques, Karolina Muchová et Linda Noskova. Match à suivre demain après-midi. Et puis en foot, le mondial, ça continue avec le quart de finale entre la Belgique et l'Espagne. C'est ce soir à 21h. Voilà pour l'actualité. Bonne fin de journée à tous.

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1: Il existe de nombreux traitements médicaux pour gérer les maladies psychiatriques comme la schizophrénie. Mais même s'ils stabilisent les délires du patient, ils n'apportent pas de solution aux problèmes du quotidien. Romane Dassin, neuropsychologue strasbourgeoise, a passé ses dernières années à comprendre les troubles de la mémoire dans la schizophrénie. Elle nous explique le point de départ de sa recherche.
2: Quand on pense à la schizophrénie, on ne pense pas automatiquement aux troubles de mémoire et pourtant ça fait partie des troubles les plus handicapants, en tout cas qui sont décrits comme étant les plus handicapants par les patients qui présentent une schizophrénie. Comment ça se manifeste? Alors on n'est pas du tout sur un profil d'amnésie, c'est-à-dire que chez les patients schizophrènes, les souvenirs ne vont pas disparaître au fur et à mesure. Ils sont bien là, ils sont bien en mémoire, mais la difficulté pour les patients, ça va être d'y accéder. C'est pourquoi nous, neuropsychologues, on va chercher des méthodes pour leur donner un maximum d'indices par rapport à leurs souvenirs, de manière à ce qu'ils puissent accéder plus facilement aux différents détails de leurs souvenirs personnels.
1: Pour les aider à accéder à ces détails, Romane Dassin et ses collègues ont mis en place un programme de remédiation qu'ils ont testé sur des patients volontaires.
2: Il existe différentes méthodes, mais la méthode que nous on a utilisée au sein du laboratoire INSERM, ça a été la méthode de la caméra portable. Donc en fait, on propose aux patients de porter une caméra sur leurs vêtements, et cette caméra, de manière tout à fait autonome, va prendre des photos toutes les 30 secondes environ. Et c'est ces photos-là qu'on va utiliser, qu'on va remontrer régulièrement aux patients, de manière à ce qu'ils puissent récupérer un maximum de détails par rapport à des événements qu'il aura photographiés.
1: Concrètement, qu'est-ce que ça change pour le patient de voir ces photos ? D'après la neuropsychologue, la méthode du visuel a déjà fait ses preuves face à d'autres maladies neurologiques.
2: C'est vraiment un travail sur l'image, donc on va vraiment proposer des indices visuels. Ce qui est intéressant en fait avec les photos, c'est que le patient va pouvoir récupérer des détails que lui-même n'avait pas forcément en mémoire au départ. C'est-à-dire que quand on vit un événement, on ne prête pas attention à tout l'environnement qu'on a autour de nous, alors que lorsqu'on a accès à des photos, eh bien on va pouvoir compléter le souvenir, l'enrichir avec des détails auxquels on n'avait pas forcément prêté attention au départ. Dans la schizophrénie, c'est quelque chose de nouveau. À notre connaissance, il n'y a pas encore d'études qui ont utilisé des photos d'événements pour entraîner la mémoire dans la schizophrénie. Par contre, la caméra portable, c'est un dispositif qui a déjà été utilisé dans d'autres pathologies, notamment neurologiques. Je pense notamment à la maladie d'Alzheimer ou encore l'épilepsie ou des personnes qui ont subi un traumatisme crânien et qui présentaient des pertes de mémoire.
1: Pourtant, malgré l'efficacité du programme, les patients n'ont constaté aucun changement. Certains critères ont été modifiés pour de meilleurs résultats lors des prochains tests.
2: Dans une première étude qu'on a menée, on a permis de montrer que le fait d'utiliser des photos d'événements, ça a bien permis aux patients de récupérer plus de détails que finalement si on n'avait pas entraîné les souvenirs ou si on les avait entraînés avec une autre méthode. Ce qui nous a un petit peu embêtés, c'était de voir qu'effectivement ce bénéfice-là, il n'était pas forcément perçu par les patients. C'est-à-dire qu'ils n'estimaient pas que leur souvenir, il était meilleur lorsqu'on l'avait entraîné avec les images. À partir de là, on s'est dit que ce qu'il fallait véritablement faire, c'était intensifier les séances d'entraînement et puis proposer déjà ce programme à des patients qui présentent bien une plainte en mémoire, parce que dans l'étude que j'avais présentée, effectivement, les patients sélectionnés ne présentaient pas forcément de plainte en mémoire. Donc on s'est dit que ça pouvait jouer aussi sur nos résultats. Donc là, ce qu'on va faire, c'est vraiment proposer un programme de remédiation cognitive assez intense qui va entraîner les souvenirs de patients qui se plaignent de leur mémoire et qui va essayer d'entraîner véritablement des souvenirs qui ont un sens pour le patient, donc des souvenirs qu'il aura lui-même choisi au préalable.
1: Le programme n'est pas une solution définitive, car on ne peut pas guérir les troubles ni assurer que la méthode convienne à tous. Il s'agit plus d'apprendre à vivre avec ces troubles, mieux les maîtriser.
2: Le but du jeu, c'est en remédiation cognitive d'aider les patients à pallier quand même à leurs difficultés cognitives. Mais au final, l'objectif central de la remédiation cognitive, c'est de les aider à se réinsérer dans la société d'un point de vue scolaire ou professionnel ou social. Donc en fait, on ne va pas guérir les patients schizophrènes grâce à de la remédiation cognitive, d'autant qu'à chaque fois, on se centre sur l'un des troubles bien spécifiques. Donc on ne va pas guérir la schizophrénie. Par contre, on va permettre aux patients d'être plus à l'aise avec leur mémoire, d'avoir la possibilité de se séparer de la caméra portable, de ne plus en avoir besoin et de spontanément pouvoir retrouver ces détails-là dans leur vie quotidienne sans avoir besoin de l'aide de la caméra.
1: Si vous souhaitez en savoir plus sur les troubles de la mémoire dans la schizophrénie, retrouvez bientôt l'ensemble de la recherche de Romane Dassin sur www.thes.fr.
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0: Bonsoir à tous, à la une de l'actualité. Depuis le 19 juin, 131 personnes sont mortes par noyade en France, annonce de la ministre des Sports. Plus d'une victime sur deux s'est noyée dans une zone de baignade non surveillée ou interdite. Les autorités appellent à la plus grande prudence. Et la chaleur s'installe en France. 24 départements du centre et de l'ouest du pays sont placés en vigilance au rouge canicule à partir de demain midi. 56 seront en orange. Les températures vont une fois de plus dépasser les 40 degrés par endroit. Et c'est compliqué d'avoir de l'appétit pendant ces fortes chaleurs. Il reste quand même des aliments riches en eau et bons à manger. Écoutez Garis Dufour, il est nutritionniste diététicien.
1: Je recommande des aliments naturellement riches en eau, comme la pastèque, le melon, les pêches, les tomates, les concombres ou encore les courgettes. Ils participent à l'hydratation tout en apportant des vitamines, des minéraux et des antioxydants. Il est aussi important de ne pas négliger les protéines car elles contribuent au maintien de la masse musculaire et à la satiété. Une assiette équilibrée avec beaucoup de légumes, une source de protéines, éventuellement un petit peu de féculents aussi qu'on peut faire froid, hein. Une salade de riz, une salade de pâtes constitue souvent une excellente option, même lorsqu'il fait très chaud.
0: Propos recueillis par Myline Debac, la canicule devrait durer au moins jusqu'à mardi. Bonne nouvelle pour les livreurs de repas, Uber Eats et Deliveroo vont relever leur niveau minimum horaire de 11,75 euros à 19 euros brut, et ce à partir du 1er septembre. Un accord a été signé avec les syndicats de livreurs. Les pourboires seront désormais exclus du calcul de cette garantie. Elle est jugée plus favorable aux travailleurs. Par ailleurs, les plateformes Deliveroo et Uber Eats ont annoncé que les livraisons de repas seraient indisponibles dans les départements placés en vigilance rouge canicule, une mesure mise en place pour protéger les salariés des coups de chaud. Emmanuel Macron réunira 25 chefs d'État et de gouvernement, dont le président ukrainien Volodymyr Zelensky. Ce sera ce lundi à Paris. Cette réunion de la coalition des volontaires doit renforcer le soutien à l'Ukraine et accroître la pression sur la Russie pour obtenir un cessez-le-feu. En Espagne, un feu de forêt d'une violence exceptionnelle a fait au moins 12 morts près d'Almeria, en Andalousie. Les autorités recherchent encore 23 personnes. Plusieurs victimes retrouvées dans leur véhicule ou en tentant de fuir à pied pourraient être des touristes étrangers. En tennis, on connaît l'affiche de la finale dames de Wimbledon. Elle opposera deux joueuses tchèques, Karolina Muchová et Linda Noskova. Match à suivre demain après-midi. Et puis en foot, le mondial, ça continue avec le quart de finale entre la Belgique et l'Espagne. C'est ce soir à 21h. Voilà pour l'actualité. Bonne fin de journée à tous.

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1: 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Bonjour Nicolas.
2: Bonjour Gladys.
1: L'Organisation mondiale de la santé s'attache régulièrement à classer les causes de mortalité les plus importantes de par le monde. Mais finalement, quel est l'intérêt de comptabiliser les décès ?
2: La comptabilisation annuelle des décès et la détermination des causes qui sont derrière ces décès sont essentielles pour évaluer l'efficacité du système de santé d'un pays. Ça permet ensuite aux autorités sanitaires de déterminer si les mesures de santé publique qu'elles prennent sont appropriées. Ainsi, si un pays constate que de nombreux enfants décèdent du paludisme, mais que seule une faible proportion de son budget y est consacrée, il devra peut-être procéder à des ajustements. À noter cependant que dans le cas des pays en développement, il est parfois difficile de disposer de statistiques exactes. Des progrès doivent alors être entrepris à ce niveau.
1: Au-delà des questions de récupération de données, quelle différence peut-on constater au niveau des causes de mortalité entre pays riches et pays pauvres ?
2: Dans les pays à faible revenu, les personnes meurent beaucoup plus prématurément. Ce sont les maladies infectieuses qui provoquent le plus de décès, infections des voies respiratoires inférieures, VIH-Sida, maladies diarrhéiques, paludisme et tuberculose sont responsables à eux tous de près du tiers des décès dans ces pays. À titre de comparaison, dans les pays riches, 7 décès sur 10 touchent des personnes âgées de 70 ans ou plus. Dans les pays pauvres, seules 2 personnes sur 10 vont au-delà des 70 ans.
1: Alors parmi les causes de mortalité les plus importantes dans les pays pauvres, on pense immédiatement au sida ou au paludisme, c'est correct ?
2: Pas tout à fait, il s'agit là effectivement de 2 causes importantes de décès dans les pays pauvres, mais ce ne sont pas nécessairement les plus importantes. On ne parle pas assez souvent des feux d'intérieur notamment, mais il s'agit pourtant d'un gros problème en Afrique, puisqu'il tue plus que le sida et le paludisme réunis. Quelques chiffres. Selon les dernières estimations, on dénombre environ 1,5 million de décès dus à des maladies liées au sida et 438 000 décès liés au paludisme. Quand on évoque les feux d'intérieur, on parle alors de 4,3 millions de personnes qui meurent prématurément chaque année.
1: Vous parlez de feux d'intérieur, de quoi s'agit-il exactement ?
2: Environ 3 milliards de personnes sur la planète font la cuisine et chauffent leur logement à l'aide de foyers ouverts ou de simples poêles dans lesquels ils brûlent du charbon, du bois ou d'autres choses encore. Ces combustibles contribuent alors à polluer grandement l'air des habitations qui ne sont généralement pas assez ventilées. Cela cause de véritables soucis de santé aux personnes qui y sont exposées et peut constituer différentes causes de décès.
1: Le problème des feux d'intérieur dépasse finalement l'enjeu strictement sanitaire.
2: Oui, le problème est plus large. Cette pratique est dangereuse pour la santé, comme on vient de le voir, mais elle se trouve aussi être peu efficace et pas assez écologique. Peu efficace parce que ça ne chauffe pas très bien, et pas écologique parce que ça dégage des gaz à effet de serre et contribue à déboiser les forêts. Il faut donc se mobiliser et contribuer à l'utilisation de nouveaux fourneaux.
1: On voit bien alors que si le sida et le paludisme sont des causes de décès les plus citées quand on parle des pays pauvres, connaître les autres causes qui sont très importantes comme les feux d'intérieur permet d'essayer de lutter contre de manière plus efficace. Vous pouvez retrouver cette chronique sur le blog du CEL, blog.celfrance.org ou le www.radioarcenciel.com. 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
2: Avec Pascal Yao, pasteur de l'église évangélique des Chinois à Paris, le mot imposé est aujourd'hui chinois.
3: Être chinois, bon, ce que je ne suis pas, parce qu'en fait, pour les Chinois, je ne suis pas chinois. Je ne maîtrise pas la langue chinoise, donc je ne suis pas chinois. Être français, des fois, c'est aussi compliqué. Là, vous ne me voyez pas, mais si vous voyez, vous dites, c'est un chinois. Chinois. Je ne maîtrise pas la langue chinoise, donc je ne suis pas chinois. Être français, des fois, c'est aussi compliqué. Là, vous ne me voyez pas, mais si vous voyez, vous dites, c'est un chinois. Si l'équipe de France et l'équipe

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1: Bonjour, je suis particulièrement ravie de vous retrouver dans l'émission Objectif positivité. Le thème du jour est le suivant, simplifier nos vies pour être plus heureux. Je vous propose de l'aborder sans plus tarder.

0: Notre mode de vie est de plus en plus complexe et pressant. Du lever jusqu'au coucher, les sollicitations sont nombreuses. Notre attention est captée par tout un tas de choses. Les écrans omniprésents et le flux d'informations va croissant. Et oui, nous vivons à l'ère de l'ultra-connexion. Ce qui n'est pas sans poser de problèmes. Eh bien, ces problèmes, quels sont-ils ? Tout d'abord, on éprouve de la difficulté à apprécier la vie et ses cadeaux. C'est déjà le constat que faisait l'écrivaine anglaise George Eliot au XIXe siècle. Voici ce qu'elle a pu dire. « Les instants d'or pur du torrent de la vie filent sous nos yeux et nous n'y voyons que du sable. Les anges viennent nous rendre visite et nous les reconnaissons seulement quand ils sont partis. » L'auteur Tal Ben-Shahar va également dans le même sens. Il considère qu'à cause de la complexité de nos vies, on ne savoure plus le quotidien, on perd le sens du plaisir. À force d'avoir l'œil rivé à la montre, les activités potentiellement plaisantes deviennent des gênes, nous dit-il. Il ajoute également qu'en notre temps, notre attention font l'objet de trop d'exigences simultanées, notre faculté d'être pleinement présent décroît, et avec elle la capacité d'apprécier l'activité en question, d'y prendre plaisir. Tal Ben-Shahar nous alerte en plus sur le fait qu'on en vient à souffrir de stress, d'angoisse, voire de dépression. Voici son propos. Les contraintes temporelles excessives sont contagieuses. Dans une certaine mesure, elles rendent compte du taux de dépression en perpétuelle augmentation au sein de la population. Vous l'aurez compris, il est essentiel, voire vital, de simplifier nos vies. D'ailleurs, il y a déjà bien longtemps, le poète et philosophe américain Henri David Thoreau nous exhortait vivement en ce sens. Simplifiez, simplifiez, simplifiez. Occupez-vous de deux ou trois choses à la fois, non d'une centaine ou d'un millier. On a beaucoup à gagner à ralentir le rythme de nos vies. Outre le plaisir retrouvé, l'élévation du degré de bien-être, les chercheurs Suzanne et Clyde Hendrick ont révélé que la simplification conduit à une bonne santé relationnelle et à la diminution du niveau de stress. Pour finir, la question qui se pose naturellement est celle-ci. Comment simplifier ? À chacun sa recette, mais voici trois idées à explorer. Se ménager du temps à soi, apprendre à dire non plus souvent aux gens, aux occasions, établir des priorités en se posant la question de savoir ce qui est essentiel pour moi. Pour conclure, je vous invite pour aller plus loin à découvrir le livre de Tal Ben-Shahar, L'apprentissage du bonheur. Je vous souhaite à chacun une excellente journée et je vous dis à bientôt dans l'émission Objectif Positivité.
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2: Ce matin, dans ma chanson coup de cœur, on écoute un morceau de rock que j'adore. C'est signé Jet et ça s'appelle Are You Gonna Be My Girl. Tout droit venu d'Australie, cette chanson a connu le succès grâce à une pub d'une célèbre marque de produits high-tech en 2003. Très inspirée de la Motown, le morceau envoie du lourd. C'est le moment de danser, pousser les tables et inviter vos collègues à monter le son de la radio.

Salut les cocos, bienvenue dans Petit Écran Rococo, la chronique qui revient sur vos séries d'enfance. Dernier arrêt en 83 avec une autre adaptation d'une série de romans historiques, on peut le dire, puisqu'il s'agit de Sherlock Holmes, le détective le plus célèbre de Grande-Bretagne.

0: Inventé par l'inimitable Sir Arthur Conan Doyle, Sherlock Holmes naît à la fin des années 1880 et ses aventures sont ensuite adaptées plus de 220 fois au cinéma ou à la télévision. Concernant notre série, elle contient elle aussi son lot de petites anecdotes. Tout d'abord, les 6 premiers épisodes ont été réalisés par Kiyotsuke Mikuriya et surtout Hayao Miyazaki, à qui l'on doit entre autres le voyage de Chihiro, Princesse Mononoke ou encore le château ambulant. Mis en chantier pour la première fois en 1981, le dessin animé est rapidement interrompu en raison de problèmes avec les ayants droit de Conan Doyle. Miyazaki se retire, mais Mikuriya prend la relève en coproduction avec l'Italie. En tout, 26 épisodes seront réalisés et comme avec les personnages de la série Le Tour du Monde en 80 jours, ceux de Sherlock Holmes seront représentés sous la forme de canidés. Chiens, renards, loups, bref, une nouvelle vague de héros anthropomorphes. Mais justement, pourquoi ces animaux ?
1: Ouais, le loup, ça fait grand méchant loup, enfin, petit chaperon rouge, je pense que ça fait sens. Les chiens, ça doit être pisteur, un peu comme enfin, les chiens des policiers, ça doit être dans ce truc-là. Et le renard, parce que t'es rusé comme un renard, donc je suppose que, enfin, logiquement, ça ferait sens que ça soit ça.
2: Ouais, exactement, ça a permis, je pense, de donner la personnalité des personnages à travers les animaux. Et pour les enfants, ça permettait d'être plus ludique et d'associer justement les personnages avec les animaux associés.
0: Pour un dessin animé destiné aux enfants, les dialogues et scénarios sont sans nul doute fouillés et approfondis. Simple exemple.
3: Regardez ça. Voici les endroits où les voleurs ont opéré depuis un mois. Il est évident que tout devient élémentaire. Il est évident qu'on ne vole que du matériel destiné à un sous-marin. Par exemple, une pièce de périscope.
0: Les traces d'humour restent les bienvenues, mais j'imagine qu'habituer les enfants à des intrigues étudiées dès leur plus jeune âge est le meilleur moyen de développer leur esprit critique.
1: Je pense que oui, parce que ça te fait réfléchir, c'est pas juste t'es assis bêtement à regarder sans réfléchir. Et puis je pense qu'en grandissant, ta perspective elle change aussi. Enfin, je sais pas, quand t'as 4 ans, tu comprends pas la même façon que quand t'en as 9 ou 10. Et je pense que ça fait réfléchir, et après, surtout Sherlock Holmes, ça parle à beaucoup de monde, je pense.
2: Ouais, je pense qu'il y a beaucoup de dessins animés qui peuvent se ressembler, donc de prendre le contre-pied et de rajouter une intrigue comme un thriller avec beaucoup de choses, de personnages, une histoire, ça peut donner un plus.
1: Et ça peut créer une passion pour ce genre de choses, donc je pense que c'est intelligent. Comme par exemple, Dora, c'est pas le même truc, mais t'apprends une langue, donc je pense que c'est des concepts qui sont assez intéressants et qu'il faut conserver dans les dessins animés.
2: Et justement pour tous, pas seulement pour les...
1: Il faut conserver dans les dessins animés.
2: Et justement pour tous, pas seulement pour les enfants, mais aussi pour les parents qui regardent, ça peut être moins ennuyant.

0: Si, enfin dans la série ouais. Quoi.
1: Moriarty, donc bah, Sherlock Watson. Avec Watson, son associé.
2: Son frère, comment il s'appelle
1: Ah oui, le frère, ouais, je sais plus comment il s'appelle.
0: Travaille au gouvernement dans la série, ouais, je sais pas ce que c'est dans le dessin animé.
1: Il y avait aussi la personne qui l'héberge, je sais plus son nom, Madame, je sais plus, mais qui l'aide souvent dans les intrigues aussi, qui lui donne beaucoup de conseils.
3: La chère Madame Watson. Petite différence avec la série britannique portée par Benedict Cumberbatch et Martin Freeman, dans le dessin animé, Holmes n'a pas de frère. Enfin, pour celles et ceux qui auront les oreilles les plus affûtées, vous aurez peut-être remarqué que la voix française qui repose sur le générique n'est autre que celle d'Amélie Morin, qui a également doublé le personnage de Candy dans la série éponyme. Et puis, dernier petit point avant de laisser Sherlock et Watson vaquer à leurs occupations, l'incontournable élémentaire, mon cher Watson, n'a jamais existé dans les romans originaux. C'est un ajout de la part des adaptations. Amusant, pas vrai ? Merci pour votre présence et votre écoute, et on se retrouve très bientôt avec le 18e épisode de Petit Écran Rococo. Quelle sera la prochaine série d'animation ? Comptez sur moi pour garder la surprise jusqu'au bout. À plus tard.
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1: Bonjour à tous, aujourd'hui dans Allons au théâtre, nous allons parler du spectacle Belgian Rules, Belgium Rules de Yann Fabre. Le spectacle a eu lieu, entre autres, à la Filature à Mulhouse en janvier 2019. Belgian Rules, Belgium Rules nous invite à découvrir la Belgique. L'artiste belge Yann Fabre est assez controversé. Il n'hésite pas à choquer et à proposer des images très fortes, parfois même dérangeantes sur scène. Il joue sur la durée, l'intensité de jeu, les sons, les lumières et même les odeurs. Son théâtre est une performance, c'est-à-dire que nous assistons plutôt à une suite d'images, de tableaux, d'expérimentations qu'à une histoire. Belgian Rules, Belgium Rules est un peu une exception à la règle. Bien que chaque tableau soit indépendant les uns des autres, il s'agit d'une pièce qui raconte l'histoire de la Belgique, ses traditions, ses particularités, sa société, sa politique. Certains personnages reviennent, comme le hérisson représentant le peuple belge. Le comédien jouant le hérisson explique que les Belges sont ainsi. Ils sont méfiants et se protègent de l'étranger. Mais une fois apprivoisé, le Belge est gentil et très généreux. L'actrice Annie Zupper nous dit ceci à propos du travail de Yann Fabre. Dans les spectacles de Yann Fabre, chaque spectateur est aussi un acteur, parce qu'il reçoit des images, mais doit en faire sa propre histoire, l'interpréter à sa manière. Vous recevez beaucoup d'informations et il faut le temps de les digérer pour qu'elles nous emmènent ensuite là où Yann Fabre nous conduisait. Voici mon avis sur ce spectacle.
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1: C'est une découverte de la Belgique très particulière et intense que nous propose Yann Fabre. Ce qui m'a le plus marqué, je crois, c'est la bière diffusée en continu pendant le spectacle. L'odeur ne vous lâchait jamais. C'est quelque chose de très particulier et d'assez inédit au théâtre. J'ai beaucoup apprécié les images proposées sur scène, toutes très originales, colorées et poétiques, comme les comédiens déguisés en pigeons, autre symbole belge, qui se déhanchent sur « Alors on danse » de Stromae, les nombreuses chorégraphies de carnaval en tenue traditionnelle, les suites de droits et d'interdictions belges, certaines vraies, d'autres farfelues, ou encore la danse de l'équipe des Diables Rouges. Il y avait d'autres images plus sombres et parfois dérangeantes ou bouleversantes, faisant appel aux fluides corporels, à la luxure et à des corps nus, comme l'amont de corps représentant les victimes de la guerre, les femmes portant des manteaux de fourrure et des armes pour parler du trafic d'armes en Belgique, la genekepis qui urine sur scène ou encore la présence de squelettes. C'est un spectacle de haut niveau, dynamique, rythmé et millimétré. Pour les artistes, c'était une vraie performance physique. Les scènes étaient chronométrées et cela permettait aux spectateurs de réaliser l'effort qui leur était demandé. Je conclurai cette chronique avec les mêmes mots que ceux des acteurs. Il est possible d'être belge. Vous pouvez retrouver le teaser du spectacle Belgian Rules, Belgium Rules et des extraits sur www.théâtre-contemporain.net ainsi que de nombreuses photos sur Google Images. Bonne journée à tous et à bientôt pour une nouvelle sortie au théâtre.
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1: Je me souviens de quelques petites choses quand même. Alors, on était logés dans une maison où les habitants étaient partis parce que c'était des juifs, les gens. Et ils avaient tellement entendu dire que déjà en Allemagne, on combattait justement tous les gens qui étaient d'une autre religion. Ces personnes-là, qui avaient une très belle maison à Caen, avaient laissé un genre de gardien, de concierge, pour s'occuper de leur maison. Mais toutes les maisons qui étaient vides étaient réquisitionnées, puis les réfugiés, ils ne savaient pas où dormir. On arrivait de tous les côtés. Alors les gens, ils entraient dans les maisons, dès qu'ils voyaient une maison vide, ils entraient. Et alors, je me souviens de cette maison très très bien, parce que c'est une maison magnifique, qui avait au moins 15 pièces avec des mobiliers de luxe. Alors, ça, je me souviens de ça.
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2: Aujourd'hui, j'ai envie de m'amuser et quand je suis dans cet état, j'écoute Come On Eileen des Dixies Midnight Runner. C'est une chanson joyeuse qui me rend euphorique. Après l'avoir écoutée, je suis en forme pour la journée. C'est une chanson parfaite pour les playlists réveil de bonne humeur. Allez, faites un petit peu de place autour de vous, mettez le son à fond et invitez vos collègues à danser.

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1: Pour l'épisode d'aujourd'hui, on va faire un petit tour du côté des années 80, en plein cœur de cette fameuse période qu'on appela l'âge d'or du jeu d'arcade, et qui vit l'apparition de tout un ensemble de jeux aujourd'hui considérés comme cultes. Space Invaders, Centipede, Frogger, et surtout d'une curieuse boule jaune dévoreuse de packs gomme. Je pense que vous l'avez compris, aujourd'hui, on va revenir sur la sortie du classique du jeu d'arcade, Pac-Man. Pour comprendre un peu mieux ce qui se cache derrière cette figure iconique du jeu vidéo, il va falloir jeter un coup d'œil dans le rétroviseur. Nous sommes en 1977, 3 ans seulement avant la sortie de Pac-Man. Iwatani, un jeune game designer japonais, autodidacte prometteur, vient de rejoindre Namco Limited, une boîte de développement de jeux vidéo basée à Tokyo. Après avoir produit quelques jeux s'inspirant clairement des flippers, très en vogue à l'époque, Iwatani commençait progressivement à devenir très critique vis-à-vis de ce qui pouvait se produire comme jeu à cette période. Iwatani voulait faire la différence. Fini les jeux violents, avant tout basés sur des thématiques comme la guerre ou le sport. Son nouveau jeu sera mignon, facile à comprendre, coloré, bref, d'après ses propres mots, un jeu qui parlerait plus à un public féminin plutôt que masculin. Et c'est avec cette vision que Iwatani se mit au travail. Accompagné d'une équipe de 9 personnes, il commença le développement de son jeu au tout début des années 1979. Un an et quelques mois plus tard, ce qui était mine de rien le temps de développement pour un jeu vidéo le plus long pour l'époque, Pac-Man vit le jour. Bien qu'ayant tout d'abord reçu un accueil assez mitigé, Pac-Man devient rapidement extrêmement populaire au Japon, et surtout extrêmement rentable, allant jusqu'à carrément détrôner un certain Space Invader. Fort de son succès, Namco décide rapidement d'exporter sa nouvelle pépite montante sur d'autres marchés, et la tendance continue de plus belle. À sa sortie, Pac-Man engrange plus de 8 millions de dollars de recettes par semaine. En un an, c'est plus de 100 000 bornes d'arcade à l'effigie de la petite boule jaune qui seront vendues, faisant dépenser aux joueurs américains plus d'un milliard de dollars. Une réussite pour Namco, une consécration pour Iwata. Très rapidement, Pac-Man est ainsi devenu une véritable source d'inspiration pour le marché encore naissant du jeu vidéo. Premier jeu à avoir incorporé des power-ups, en l'occurrence ici certaines des packs gomme gobées conférant une invincibilité temporaire. Premier jeu mettant en scène des ennemis avec une intelligence artificielle vraiment développée, mais aussi et surtout l'un des premiers jeux à avoir mis en avant l'importance de contrôler un personnage distinctif dans un jeu vidéo, allant jusqu'à faire naître une véritable mascotte en la personne de Pac-Man. C'était V-Member, l'émission qui se plaît à vous remémorer les moments clés du jeu vidéo. Rendez-vous au prochain épisode pour un nouveau bain de nostalgie teinté de culture vidéo.
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1: Si les États donnaient plus d'argent, la pauvreté pourrait être éliminée.
0: Bonjour Nicolas.
2: Bonjour Gladys.
0: Alors l'aide publique au développement, qu'est-ce que ça désigne ?
2: L'APD, aide publique au développement, peut se définir classiquement comme étant l'aide financière que les États des pays développés apportent aux pays en développement. Il peut s'agir à la fois de dons, mais aussi de prêts à des conditions favorables.
0: Les ONG humanitaires affirment régulièrement que les États ne donnent pas assez d'argent justement pour faire face à la pauvreté dans le monde. Et c'est bien leur rôle hein, aux ONG de faire ce type de déclaration.
2: Quand on dit que le montant de l'APD, de l'aide publique au développement, n'est pas suffisant, il faut se demander par rapport à quoi l'on fait ce constat. On pourrait se dire que la position des ONG est éminemment subjective, comme le laisse entendre votre question. De toute façon, les ONG en veulent toujours plus. Seulement, ce n'est pas tout à fait exact. Leurs revendications reposent aussi sur un critère objectif. Depuis 1970, les Nations Unies encouragent effectivement les États riches à consacrer 0,7% de leur revenu national brut pour l'APD.
0: Malheureusement, peu nombreux sont les États qui tiennent vraiment cet engagement.
2: Oui, il y a des progrès à faire à ce niveau. Par exemple, les crédits accordés par la France pour l'aide publique au développement ont diminué pour la quatrième année consécutive et ils ne représentent actuellement que 0,36% de son revenu national brut. On est bien loin des 0,7%. Mais bien que les ONG soient conscientes qu'on ne peut pas tout attendre des États, elles sont nombreuses à réclamer justement à ce qu'il y ait une augmentation de ce montant de l'aide publique au développement.
0: Et alors quels sont les arguments que les ONG mettent en avant pour pousser à cette augmentation ?
2: Dans son analyse du programme de loi de finances 2014, Coordination Sud, le regroupement national des ONG françaises de solidarité internationale, met notamment en garde contre le fait que si les États ne respectent pas leur engagement, cela risquerait d'entraîner un effet domino chez les autres bailleurs et de créer des effets encore plus néfastes pour les pays les plus pauvres.
0: Alors on peut dire que si les États donnaient plus d'argent, la pauvreté reculerait considérablement.
2: Il faut rester mesuré. L'APD, l'aide publique au développement, est importante, c'est vrai, notamment en raison de son effet de levier. Mais ces montants restent vraiment minimes par rapport aux transferts d'argent des travailleurs émigrés ou aux investissements directs à l'étranger des entreprises. Bien qu'essentiel, l'APD ne représente finalement que l'un des flux de capitaux reçus par les pays en développement.
0: Et puis on ne peut pas raisonner non plus qu'en termes quantitatifs.
2: Oui, effectivement, au-delà de la quantité, c'est vraiment la qualité qui importe et l'utilisation qui est faite des fonds alloués au développement. Il y a aussi un besoin de cohérence avec les autres politiques qui sont menées, qu'elles soient économiques ou migratoires. En effet, il peut être positif que les pays du Nord aident financièrement ceux du Sud, mais si les pays en développement voient leurs intellectuels partir au Nord, comme en témoigne le phénomène de fuite des cerveaux, cela les affaiblit aussi. C'est ainsi qu'un certain nombre d'économistes, comme le nouveau prix Nobel d'économie 2015, Angus Deaton, pointent le besoin de cohérence et peuvent se montrer assez critiques, finalement, vis-à-vis de l'aide publique au développement.
0: Alors, ce qu'on peut retenir à ce sujet, c'est que l'aide publique au développement joue un rôle de moteur, en quelque sorte, qui impulse toute une dynamique de développement et entraîne d'autres aides, d'autres investissements. Donc, elle n'est pas suffisante en soi, mais elle reste nécessaire. Alors si vous souhaitez en savoir plus, on vous donne rendez-vous sur le blog du CEL. Également, vous pouvez retrouver l'émission La Chronique en podcast sur le www.radioarcenciel.com. Et on vous donne rendez-vous la semaine prochaine. Merci Nicolas. C'était Idées reçues sur l'aide au développement avec Nicolas Fouquet en partenariat avec le CEL.
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2: Chaque jour, un brin de culture générale sur le monde digital. Vous connaissez sans doute déjà ce terme, mais vous ne savez peut-être pas d'où il vient. Remplissant nos boîtes mail de courriers indésirables, ces délicieux messages qui représentent environ 70% des emails reçus par les utilisateurs, vous l'avez déjà compris, aujourd'hui, dans Daily Binary, on s'intéresse à l'origine du mot « spam ».
3: Créée en 1937, la marque Spam était de la viande pré-cuite en boîte. Spam étant la contraction de « spiced ham », jambon épicé en français, elle a connu une grande popularité suite à son utilisation massive par les soldats américains durant la Seconde Guerre mondiale.
2: Mais c'est un autre événement encore plus majeur qui va faire exploser la cote de popularité du terme. C'est tout d'abord une publicité de la marque qui faisait « spam, spam, spam, spam, lovely spam, wonderful spam ». C'est officiellement le tout premier spam de l'histoire.
3: La publicité sera ensuite parodiée par un groupe d'humoristes avant que des fans n'envoient les tout premiers spams. Des messages remplis d'un seul mot répétés des centaines de fois. Vous l'aurez sans doute deviné, le mot spam.
2: Le terme est finalement rentré dans le langage courant. Et pour finir encore une petite anecdote sur le sujet, en 2004, Microsoft révèle que son PDG de l'époque, Bill Gates, serait la personne à recevoir le plus de spam par jour, avec un chiffre hallucinant de 4 millions d'emails chaque jour.
3: C'était Daily Binary. Rendez-vous la semaine prochaine pour une nouvelle dose de culture générale
2: sur le monde digital.

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2: Chaque jour, un brin de culture générale sur le monde digital. Vous connaissez certainement la première console de Sony, alias la PlayStation 1, avec ses jeux iconiques comme Crash Bandicoot, Gran Turismo, Final Fantasy. Mais vous serez peut-être étonné d'apprendre que certains de ces CD de jeux PS1 cachaient des secrets. Pour le coup, vraiment bien cachés. Mais pour comprendre les 10 secrets, il va falloir vous poser une question. Connaissez-vous la technologie Scratch and Sniff, en bon français, gratter et renifler ?
3: Il s'agit d'une technologie qui s'est progressivement répandue à la fin des années 60 et qui consistait en des petits autocollants qui, une fois la surface grattée, répandaient une odeur, en général liée à l'image présente sur le disque sticker.
2: Et c'est justement cette même technologie qui a été installée sur certains disques de la PlayStation 1. Plus précisément, Gran Turismo 2, le deuxième épisode de l'une des plus grandes franchises de jeux de course, et FIFA 2001, cinquième épisode de la célèbre franchise de jeux de football.
3: Ainsi, en frottant le CD de Gran Turismo, il était possible de sentir une odeur de pneu. Et pour le CD de FIFA 2001, vous vous retrouviez avec une délicieuse odeur de gazon, de quoi bien se mettre dans l'ambiance. Encore fallait-il être au courant de la technique.
2: Malheureusement, s'il vous vient l'envie de tenter aujourd'hui l'expérience et que vous possédez encore ces deux CD, il est fort probable que l'odeur ne soit plus présente, la faute aux nombreuses années écoulées.
3: 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Rendez-vous demain pour une nouvelle dose de culture générale
2: sur le monde digital.

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1: Ma mère, elle avait la Sutterlingschrift. Elle m'a écrit une fois, j'ai rien compris. Parce que j'allais pas rendre visite chez elle, elle m'a écrit une lettre comme quoi il fallait que je passe chez elle. Rien. J'ai rien compris, il fallait que j'appelle la voisine pour traduire ça. Mon père, il écrivait un français, mais je vous dis pas. C'était du tort et à travers. Hein. Alors j'épluchais comme ça ce que je pouvais. Il m'a écrit à l'armée un jour, un copain avec moi, il était dans la même caserne en Allemagne. Il a dit, ils ont demandé, ce jeune, qu'est-ce qu'il fait notre fils là en Allemagne? Ah, il se porte bien, etc. Il est en bonne santé, il fait comme tout le monde. Il devient même instructeur de spécialité. Alors mon père m'a écrit que je devenais instituteur. J'ai dit, ah là, on a monté en grade.
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1: Bonjour, bienvenue dans l'émission Objectif positivité avec Francine. La question du jour est la suivante: crois-tu au potentiel de la générosité? J'ai la conviction qu'un acte de générosité peut avoir un impact exponentiel. Non, mais rends-toi compte, un don d'argent, un sourire, un mot d'encouragement ou encore le simple fait d'accorder de ton temps peut changer la face du monde. Je te vois venir, tu penses peut-être que j'exagère, hein ? Mais je suis très sérieuse. D'ailleurs, l'histoire est pleine de témoignages d'hommes et de femmes qui ont bouleversé le monde parce qu'ils avaient un cœur tourné vers les autres. Pour te convaincre, je souhaite te partager une histoire qui m'a émue il y a quelques semaines. Tu connais probablement l'acteur américain Denzel Washington. Un jour, il reçoit une lettre d'un professeur de théâtre qui lui demande un soutien financier. Non pas pour elle, mais pour deux de ses élèves qui ont obtenu une admission à l'université d'Oxford, mais n'ont pas les moyens pour payer les frais. Denzel Washington répond favorablement à la demande et donne l'argent nécessaire. Plusieurs années plus tard, un des bénéficiaires, devenu un acteur à succès, lui rendra un hommage vibrant par ses mots de reconnaissance. Une offrande d'un sage et d'un roi est plus que de l'argent et de l'or. C'est une graine d'espoir, un bourgeon de foi. Il n'y a pas de panthère noire sans Denzel Washington. Tu auras peut-être reconnu l'acteur en question, puisqu'il s'agit de Chadwick Boseman, le célèbre comédien du film Black Panther. Il est malheureusement décédé il y a quelques semaines, mais sa vie, à travers ses films, a eu un impact sur des millions de personnes. Cela n'aurait sans doute pas été possible sans cet acte de générosité. Eh bien voilà, tout ça pour dire que chacun d'entre nous avons le potentiel, par notre générosité, d'être acteur du changement. Je te souhaite une excellente journée, j'espère que cette pensée t'aura encouragé. À très bientôt dans Objectif Positivité.
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2: Récemment, je me suis retrouvée submergée par le flot des activités à accomplir sans trop savoir comment gérer mon temps. Je me suis alors posé une question, comment prioriser mes activités pour sortir de la tyrannie de l'urgence et gagner en sérénité ?

0: Le sujet de la gestion du temps s'est beaucoup développé dans les dernières décennies. Des livres ont et sont écrits à ce propos. Des professionnels ont développé une expertise pour accompagner les personnes dans une gestion efficace et équilibrée de leur emploi du temps. On peut aisément comprendre l'engouement pour ce sujet au moins pour trois raisons. La première est que le temps est sans aucun doute l'une de nos plus grandes richesses. Plutarque a par exemple affirmé qu'avoir du temps, c'est posséder le bien le plus précieux pour celui qui aspire à de grandes choses. Une deuxième raison serait que face aux multiples sollicitations dont nous faisons l'objet, nous devons planifier notre temps afin de ne pas vivre sous le coup d'un stress constant, générateur d'une fatigue physique et psychologique. La troisième raison est donnée par le philosophe Sénèque qui a affirmé que « nous ne manquons pas de temps, mais nous en avons beaucoup dont nous ne savons pas tirer profit ». En d'autres termes, cette ressource fondamentale dont nous disposons doit être exploitée avec stratégie. C'est ainsi que Stephen Covey a écrit un livre consacré à la gestion du temps, « La priorité aux priorités ». Dans cet ouvrage, il nous donne des clés permettant d'organiser notre temps de manière à donner la primauté aux activités importantes. Pour donner la priorité aux priorités, il recommande d'utiliser deux outils indissociables. Tout d'abord, une horloge, qui correspond à la manière dont on utilise les moments de notre journée. Il s'agit d'allouer un temps particulier à chaque activité. En deuxième lieu, une boussole, qui représente nos valeurs, nos principes, ce qui est important pour nous. Il s'agit de donner un sens à la planification de nos activités afin d'avancer en direction de ce qui nous importe vraiment. De manière plus concrète, l'auteur nous propose de classer toutes nos activités selon deux critères, l'urgence et l'importance. Il nous conseille de répartir nos activités en quatre cadrans. Cadran 1, les activités urgentes et importantes. Cadran 2, les activités importantes et non urgentes. Cadran 3, les activités urgentes et non importantes. Et enfin, les activités qui ne sont ni importantes ni urgentes. Donner la priorité aux priorités, c'est privilégier les activités importantes et non urgentes. Pour trouver le temps nécessaire, il faut alors éliminer les activités urgentes et non importantes. Comment faire pour définir ce qui nous importe vraiment? Stephen Covey recommande de tenir compte de nos quatre besoins fondamentaux, nos besoins physiques, nos besoins sociaux, nos besoins spirituels et enfin intellectuels. Ces besoins sont interconnectés et c'est en arrivant à les satisfaire tous ensemble que l'on suit notre boussole. L'auteur conseille de rédiger par ailleurs une lettre de mission personnelle qui va résumer les buts, les valeurs profondes que nous assignons à notre vie. Cet énoncé de mission personnelle représente notre boussole. Nous pouvons ensuite aligner notre horloge à notre boussole, c'est-à-dire accorder le plus de place possible dans notre agenda aux activités importantes qui nous font avancer vers nos buts essentiels. Petite citation en guise de conclusion et qui j'espère va nous permettre de poursuivre la réflexion. On a toujours assez bien de temps lorsqu'on l'emploie bien. Goethe.
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1: Avec Patrick Victor, directeur de Portes Ouvertes, le mot imposé est aujourd'hui prière.
2: Pour nous chrétiens, prier, c'est de nous adresser à Dieu. Aussi de s'attendre à ce que Dieu entend nos prières. Et je pense que même lorsque nous n'avons pas de réponse immédiate, lorsque nous prions, nous sommes en communion avec Dieu et Dieu va agir sur nos prières, même si on ne le voit pas tout de suite. Même si on prie pendant de très très très nombreuses années pour un point particulier, je pense personnellement, je suis convaincu que Dieu entend nos prières et qu'il agit sur nos prières. Je pense que lorsqu'on est dans une impasse, Dieu ouvre de nouvelles portes et c'est à nous de les voir et de dire tiens, peut-être que là c'est une porte qui se ferme, mais ouvrons de nouvelles portes.
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2: Aujourd'hui, dans ma chanson coup de cœur, on écoute un monument de la chanson française. J'ai nommé Serge Gainsbourg. J'ai choisi « Je suis venu te dire que je m'en vais » qui est pour moi un des meilleurs titres de l'album « Vu de l'extérieur ». Petite anecdote, les pleurs que l'on entend au milieu de la chanson sont de vraies larmes de Jane Birkin, sa compagne de l'époque. Il explique à un journaliste en parlant de cette chanson que quand tout va mal, il faut chanter le bel amour, mais quand tout va bien, il faut chanter les ruptures et les atrocités.
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1: Ils font partie de la sphère publique, vous les connaissez tous. Elles sont acteurs, chanteurs, danseurs, sportifs. Leurs noms sont connus dans le monde entier et leur carrière nous font forcément rêver. Pourtant, j'ai décidé de vous faire découvrir un aspect méconnu de leur vie privée et non des moindres, puisqu'il s'agit de leur vie spirituelle. Show business et foi ne vont pas de pair, eh bien je vais justement essayer de déconstruire cette idée reçue. Et aujourd'hui, je vais vous parler du judoka français Teddy Riner. Et commençons de suite par une petite rétrospective de sa carrière sportive. Teddy Riner naît le 7 avril 1989 à Pointe-à-Pitre, en Guadeloupe. Il déménage à Paris à l'âge de 5 ans et c'est dans la ville Lumière qu'il découvre pour la première fois le judo. Mais c'est à l'âge de 13 ans qu'il décide de se consacrer pleinement à cette discipline sportive. Il attire rapidement l'attention de par son potentiel et surtout son physique lors des championnats de France cadets. Il participe donc pour la première fois en 2005 à un championnat international dans le cadre des championnats d'Europe à Zagreb et il obtient alors une médaille de bronze. Et c'est en Serbie qu'il marque que le coup puisqu'il devient le premier judoka français sacré champion d'Europe parmi les poids lourds depuis l'ère David Douillet en 1994. Et par la même occasion, il devient à 18 ans le plus jeune champion d'Europe de l'histoire dans la catégorie poids lourds. En 2007, il entre véritablement dans la cour des grands puisqu'il dispute les championnats du monde à Rio de Janeiro et malgré un parcours parsemé d'embûches, il parvient à décrocher le Saint Graal, à savoir le titre de champion du monde, faisant de lui le plus jeune médaillé d'or masculin de l'histoire. Cette victoire haut la main lui garantit donc une qualification pour les Jeux Olympiques de Pékin en 2008. Premier échec sportif à relativiser bien évidemment pour lui car il obtient seulement la médaille de bronze à cause d'une performance au combat qu'il juge décevante. Pour autant, cela ne l'empêche pas de retomber sur ses pieds. Deux ans plus tard, le colosse des Antilles remporte son quatrième titre mondial à Tokyo face à l'Allemand Andreas Tölzer. Il égale ainsi le palmarès du Japonais Chōzu Fuji ou encore de son compatriote David Douillet. Doté d'un palmarès impressionnant à peine 21 ans, la suite de sa carrière démontre une nouvelle fois que rien n'arrête Teddy Riner. En témoignent les Jeux Olympiques de Londres qui ont lieu en 2012, il gagne la finale et obtient ainsi sa première médaille d'or olympique. L'aboutissement d'un parcours exemplaire faisant presque oublier les quelques défaites qu'il a subies. Enfin, les Jeux Olympiques de Rio lui permet d'obtenir sans trop de difficultés son deuxième titre olympique face au judoka nippon Arasawa. Il étend par conséquent sa série d'invincibilité à 98 combats internationaux gagnés successivement depuis sa dernière défaite en septembre 2010. Record absolument dantesque pour un judoka toute nationalité confondue. En tout cas, une chose est sûre, Teddy Riner a marqué l'histoire du judo et on se demande si un jour un rival pourra faire tomber les records établis par l'athlète à la morphologie imposante. Mais il y a une chose dont je suis certain, c'est que Teddy Riner et la foi, ça fait un. Je vous ai peut-être surpris en disant ça, mais oui, notre judoka favori est croyant et chrétien pour être plus précis. La première fois qu'il a osé parler de sa foi, c'était dans l'émission Click présentée par Mouloud Achour. Il en parle ainsi sans détour et ce qui nous permet d'en apprendre plus sur son enfance. Il avoue avoir été élevé dans une famille catholique et la prière rythmait son quotidien que ce soit à la maison ou à l'école. Bon écoutez, autant laisser l'intéressé vous en parler directement.
2: Chrétien, j'étais enfant de cœur moi en plus.
3: C'est vrai ?
2: Ouais.
3: Raconte-moi cette époque. Je mets les points de l'attention.
2: Ouais, j'étais très tôt, moi, de toute façon, nous à la maison, c'était, on mangeait et à la fin de quand on avait fait les devoirs et on s'était brossé les dents, c'était tout le monde au chevet du lit de papa et maman et on faisait la prière. Le matin, à l'école, de la maison à l'école, on récitait le Notre Père. Alors, ensuite, dès qu'on avait fini, je sais pas, je comptais pas, hein, on enchaînait avec le Je vous salue Marie. Et ensuite, le dimanche, on faisait la messe, mon frère et moi, on était enfants de cœur. On a fait notre première communion, notre confirmation, notre profession de foi, on a fait la totale. Non, dans une famille très catholique, on faisait le carême, on a toujours fêté les fêtes comme il se devait. On a toujours jeûné quand on devait faire le jeûne. et prier quand on devait prier.
1: D'ailleurs, sa foi a jalonné l'intégralité de sa carrière sportive. Il s'entretient régulièrement avec Dieu et lui demande de l'aide pour affronter les moments difficiles. Dans un milieu où la pression est constante, sa foi lui permet de garder la tête froide. Il confesse également que sa foi en Dieu a influé sur son caractère. La générosité, l'entraide sont des valeurs qui lui tiennent à cœur. Lui qui est parrain, par exemple, d'Imagine, l'Institut des maladies génétiques depuis juillet 2012. Allez, une star une fois, c'est fini pour aujourd'hui. On se retrouve la semaine prochaine pour un nouveau numéro. Ciao tout le monde.
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2: Aujourd'hui, dans ma chanson coup de cœur, on écoute un duo emblématique francophone, mais surtout franco-canadien. Vous l'avez deviné, il s'agit de Céline Dion et Jean-Jacques Goldman. Leur titre, J'irai où tu iras, me donne le pêche à chaque fois que je l'entends. Je vous autorise à chanter très fort, c'est J'irai où tu iras dans ma chanson coup de cœur.

0: On vient d'écouter Céline Dion et Jean-Jacques Goldman dans ma chanson coup de cœur. C'était « J'irai où tu iras », une chanson à retrouver sur l'album 2 de Céline Dion, sorti en 1995.
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1: Les cartes du monde donnent une bonne représentation de la planète.
0: Bonjour Nicolas.
2: Bonjour Gladys.
0: Alors aujourd'hui, on va voyager en quelque sorte, puisqu'on va parler des cartes du monde. Alors pourquoi s'intéresser spécifiquement aux cartes ?
2: Parce que les cartes conditionnent la représentation que l'on se fait de l'espace qui nous entoure. Et trop souvent, on pense qu'il n'existe qu'une seule carte du monde, celle que l'on nous a montrée à l'école ou que l'on voit quasiment partout ailleurs. Mais il y en a bien d'autres.
0: C'est-à-dire, il existe d'autres manières de dessiner le monde.
2: Oui, plusieurs. La représentation cartographique est toujours une affaire de choix. Tout dépend de ce que l'on veut mettre en avant. En Europe, par exemple, on est habitué aux cartes où notre continent est placé au centre. C'est le fruit aussi de notre histoire. Mais si vous allez en Australie, vous verrez des cartes du monde où ce sont eux qui sont au centre.
0: Alors ok, mais pour autant, ce ne sont que des changements mineurs et qui répondent à des besoins pratiques, hein, on peut s'imaginer. Donc on change de perspective avec ces cartes-là, mais au fond, c'est une carte du monde qui est la même et qui n'est pas fausse.
2: Dans ce type de cas, on ne fait que changer de perspective, oui. Mais pour autant, la carte du monde à laquelle on est habitué et qu'on appelle la projection de Mercator est quand même fausse. Elle a tendance en fait à distordre la réalité puisqu'elle a l'inconvénient d'exagérer la taille des terres à mesure que celles-ci sont proches des pôles. C'est ainsi que dans la projection de Mercator, le Groenland semble à peu près faire la même taille que le continent africain alors qu'il est normalement 14 à 15 fois plus petit dans la réalité.
0: Alors comment est-ce qu'on peut expliquer cela ? Est-ce qu'on nous aurait menti en quelque sorte depuis le début ?
2: C'est à la fois simple et compliqué. Pour faire simple, la Terre est un globe. Du coup, c'est impossible de représenter parfaitement une sphère qui est en trois dimensions sur un plan qui est en deux dimensions. Il y a alors des choix de déformation à faire. Et pour faire un peu plus compliqué, sinon, on dit que la projection de Mercator est une projection conforme, c'est-à-dire qu'elle conserve les angles, mais du coup, ça se fait au détriment des surfaces.
0: Et alors, en quelque sorte, ça change notre façon de voir le monde et quelles répercussions ça peut avoir finalement en matière de développement ?
2: Dans les cartes traditionnelles ont pour principal défaut de donner une idée erronée des surfaces occupées par les différentes régions du monde et par conséquent des rapports entre les peuples. L'Afrique, c'est près du quart des terres émergées. C'est aussi grand que les États-Unis, la Chine, l'Inde et une bonne partie de l'Europe additionnées. Seulement, la projection de Mercator n'en rend pas compte. Elle diminue sa taille réelle. Il faut alors regarder du côté de la projection de Peters pour mieux le saisir.
0: Alors ça veut dire qu'il existe d'autres projections qui seraient plus fidèles à la réalité. Pourquoi finalement on n'utiliserait pas plutôt ces projections-là ?
2: La projection de Peters permet de corriger cette défaillance de la projection de Mercator. Elle donne une idée plus juste de la surface des continents, mais elle n'est pas parfaite non plus. Elle ne conserve pas les angles, ce qui se traduit par une déformation des continents. Il n'y a donc aucune carte qui puisse donner pleinement satisfaction. C'est d'ailleurs la raison pour laquelle on continue d'utiliser la projection de Mercator. Il faut seulement être conscient de ses limites.
0: Voilà, et ne pas oublier finalement que les cartes, quelle que soit la projection utilisée, ne sont que des outils, hein, des outils qui sont bien utiles pour nous aider à appréhender la réalité, mais ce n'est pas la réalité elle-même. Alors pour visualiser, on vous invite à vous rendre sur le site internet à la fois de la radio www.radioarc-en-ciel.com, mais également sur le blog du CEL, blog.celfrance.org, où vous pourrez trouver différentes photos et illustrations des cartes dont nous vous avons parlé. 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
2: Aujourd'hui, j'ai rencontré un artisan qui fabrique des cosmétiques à base de lait d'ânesse. Il s'appelle Mathieu Kulczewski et son entreprise, c'est la Savonnière du Moulin.
3: Je vends des produits à base de lait d'ânesse, mais la démarche est beaucoup plus loin que ça. C'est qu'en fait, je travaille avec ma maman et mon beau-père. Nous élevons nos animaux, nous élevons nos ânesses, nous élevons nos abeilles, comme je dis, et nous fabriquons savon et cosmétiques au lait de nos ânesses et miel de nos abeilles. Voilà, donc c'est pour ça que je préfère mettre l'accent sur on n'est pas des vendeurs de produits au lait d'ânesse, on est des passionnés, on vend notre production. Comme je dis souvent aux gens, hein, c'est que bah, devant vous, vous avez notre temps libre, vous avez notre métier, vous avez mon sport, vous avez ma passion. Donc on partage un petit morceau de nous-mêmes avec nos clients.
2: Le lait d'ânesse a de grandes propriétés réparatrices, comme l'explique Mathieu.
3: Souvent, j'explique aux gens, je leur demande quand est-ce qu'ils ont mangé du fromage au lait d'ânesse pour la dernière fois. Et concrètement, bah jamais. Pour faire du fromage, il faut de la matière grasse. Là, on a un produit qui est composé quasiment que de vitamines, de minéraux et d'oligo-éléments. C'est ça qu'en fait sa particularité. On dit toujours, à prendre entre guillemets, que ce lait est dédié à la réparation, remettre la peau à l'état d'origine. C'est le seul produit qu'aujourd'hui, en restant dans le bio, va vous offrir la possibilité d'aller aussi bien sur un côté anti-âge que sur un côté réparateur, peau atopique et autres. Plus il y a de lait d'ânesse, plus le produit est réparateur. Et c'est d'ailleurs pour ça qu'il est très très important de signaler qu'il faut acheter un produit lait d'ânesse que si on ne connaît la quantité de lait à l'intérieur. C'est le pourcentage en lait d'ânesse qui fera le produit et non pas la tête d'âne qui est dessinée dessus. Et ça c'est super important parce que 90% des produits au lait d'ânesse c'est juste une tête d'âne mais vous ne savez pas la quantité de lait à l'intérieur.
2: Tous les produits sont artisanaux et faits maison, mais il n'y a pas que ceux-là qui rentrent en jeu.
3: On a une certaine éthique qu'on aime à faire partager avec nos clients. Donc les boîtes de mes savons sont fabriquées à 2 km de chez moi à la main, en peuplier. Le peuplier a beaucoup d'avantages. Déjà, c'est un bois qu'on trouve très facilement en Meuse, car nous sommes meusiens. En plus de ça, c'est un bois qu'on dit à croissance très rapide, donc ça permet d'éviter tout ce qui est déforestation. Gros avantage aussi de mes emballages, bah déjà, c'est qu'on n'est pas dans la pétrochimie, on n'est pas dans le plastique, on n'est pas dans tout ça. Et puis, je ne vais pas vous mentir, si mes clients ont une petite cheminée ou autre, il est quand même plutôt sympa de pouvoir allumer son feu avec la boîte de savon qu'on a utilisée et en fait on va tout simplement repartir à zéro sur notre déchet. Nous c'est notre principe d'utilisation et on a ce principe là pour beaucoup d'autres produits puisque dans notre même principe vous prenez ma crème pour le visage, le pot vide est consigné. C'est la première fois que quand vous finissez votre pot, vous pouvez le dévisser pour accéder à l'intérieur de votre pot. Et si vous me rendez votre pot vide, en échange, vous récupérez un savon pour le corps. Et nous, en fait, on va désinfecter votre pot et il va repartir sur une autre vie. Donc un pot, en tout, a 3 vies. Et ça, c'est énorme puisque, comme j'explique aux gens, désinfecter un pot me prend quasiment 2 minutes. Commander 1000 pots me prend quasiment 2 minutes. Et on a aussi une petite révolution que j'adore. C'est une mousse de douche. La mousse de douche, chez moi, elle sert à se nettoyer le visage, le corps, la toilette intime, à se démaquiller même au niveau des yeux, et je remplace un lait pour le corps. Donc 5 produits en un, et il faut bien vous dire une chose, à hauteur d'une douche par jour, avec un flacon, c'est 6 mois d'utilisation.
2: La différence entre les produits de beauté industrielle et artisanaux, c'est Mathieu qui nous explique.
3: La cosmétique artisanale, elle a cette particularité d'être pas avec une fonction économique, mais avec une philosophie plutôt de retour clientèle, on va dire. Moi, mon objectif, c'est que les gens découvrent et me disent « Putain, c'est génial, vas-y, je reste avec vous, en fait. » Les gens qui viennent, à la base, ce sont des gens qui sont hyper fidèles et qui ne retrouvent pas la même qualité ailleurs. Et le côté économique aussi. Je ne suis pas sur une logique industrielle. L'industriel a pour objectif de vous faire acheter. L'artisan a pour objectif de vous faire prendre plaisir à l'utilisation de son produit. Et l'artisan a pour objectif d'apporter sa pierre à l'édifice. N'oubliez pas quand même que celui qui vous vend la plupart du temps le gel douche au supermarché, c'est lui aussi qui vous vend le lait pour le corps. Et c'est pas son objectif, c'est pas la réparation, son objectif c'est la consommation. Ben, nous on est sur un autre objectif, c'est ça l'artisanat. Hein.
2: Et cette semaine, c'est au tour de Mathieu de nous livrer son astuce écologique et économique.
3: Tout à l'heure, vous m'avez entendu parler d'une dame qui me demandait comment utiliser un savon chez moi. Et moi j'explique qu'il y a une chose très importante quand on utilise un savon de cette qualité-là, c'est de bien couper l'eau de la douche. Quand on passe sur des savons de cette qualité, quand on passe sur des savons artisanaux à ce point-là, eh bien, on mouille le corps. Une fois que le corps est mouillé, on coupe l'eau de la douche. Et mon produit est tellement concentré en lait d'ânesse, donc tellement réparateur, que je commence par me laver les zones les plus abîmées. Donc souvent, je vais commencer par me laver les pieds, les jambes, et je vais laisser la mousse agir, le temps de me laver le corps en entier, et comme ça, je rincerai tout en une seule fois. Donc, économie d'eau, économie de produit aussi, parce que je vais utiliser beaucoup moins de savon, et économie de produit aussi, parce que de toute façon, vu que j'ai un produit qui est hyper doux, hyper confortable, je n'aurai pas les mêmes besoins en lait pour le corps.
2: Vous pouvez retrouver les produits de Mathieu Kulczewski sur son site internet lasavonnieredumoulin.com.
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0: 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Avec Jonathan Mpassi Mayala, président du CEPROMOR, le mot imposé du jour est enfantement.
1: L'enfantement, je vois la vie qu'une maman donne, ça passe par les douleurs d'enfantement, mais après les douleurs d'enfantement, il y a la joie. On a l'enfant et voilà, nous, dans les actions que nous faisons, donc nous accompagnons ces personnes à pouvoir soulager. Les douleurs d'enfantement sont inévitables, mais du moins, on entoure ces personnes, ces femmes-là aussi, à pouvoir accoucher dans des bonnes conditions, à pouvoir avoir des enfants dans des bonnes conditions. Mais il y a aussi un autre aspect de l'enfantement, c'est-à-dire enfantement dans le sens de donner naissance aux disciples aussi. Très important, ce que je fais doit avoir de l'impact. Je dois aussi enfanter les autres personnes qui doivent porter cette vision que j'ai, de manière que si je ne suis plus là, la vision continue, le travail continue.
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